Propos humiliants et grossiers. Cédric Jubilard avait notamment indiqué aux enquêteurs avoir pété les plombs après que son épouse lui ait révélé son infidélité. Nouveau rebondissement dans l'affaire du meurtre du jeune Thomas à Crépol. Les juges d'instruction ont retenu la circonstance aggravante de racisme, un point qui faisait l'objet de nombreux débats alors que les 14 mises en cause étaient déjà en examen pour meurtre et tentative de meurtre. Thomas avait succombé à des coups de couteau en marge d'une soirée en novembre 2023. Vers une nouvelle hausse des prix à la pompe alors que le conflit au Moyen-Orient se durcit, le baril de pétrole de Brent passe au-dessus de la barre symbolique des 100 dollars. Il a bondi de 40% depuis le début du mois de juillet. La présidente de la Banque Centrale Européenne, Christine Lagarde, estime que, dans l'ensemble, le prolongement du conflit pourrait entraîner une inflation plus élevée que prévu. L'Union Européenne, elle, inflige une lourde amende à Google. 890 millions d'euros pour des atteintes à la concurrence dans la recherche en ligne et au sein du magasin d'applications Google Play. Il s'agit de la plus forte amende infligée par l'UE contre une entreprise au titre du règlement européen sur les marchés numérique. Et puis le Tour de France, 19e étape ce vendredi en direction de l'Alpe d'Huez, c'est dans les Alpes, 21 lacets mythiques à gravir. Jeudi, l'équatorien Richard Carapaz s'est imposé au sommet d'Ortier-Merlette, Tadej Pogacar a conservé son maillot jaune. Bonne nuit à notre écoute. 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
1: Bonjour à toutes et tous. La nuit de tous les dangers en Gironde, où l'incendie continue de faire rage au nord du bassin d'Arcachon. Le sinistre a brûlé près de 5000 hectares, plusieurs maisons et engendré un blessé parmi les soldats du feu. On compte 20 000 personnes évacuées. Dans le même temps, les pompiers luttent à une quarantaine de kilomètres plus au sud contre un autre incendie qui menace Biscarrosse dans les Landes. Ce sont 5000 personnes qui ont dû quitter leur domicile. Près de 1500 hectares ont été consumés. Des feux qualifiés de très intenses. On en compte aussi en Haute-Corse, dans le Var, le Vaucluse ou les Bouches-du-Rhône. La loi sur la justice criminelle de Gérald Darmanin passe l'étape du Conseil constitutionnel. Les sages ont validé l'essentiel du texte. Seul l'article 5 a été censuré. Il permettait l'instauration de nouveaux usages de la génétique dans les techniques d'enquête. Le cœur de la loi, à savoir la réforme du code de procédure pénale en matière de nullité et de régime de la détention provisoire, a bien été validé. Un directeur d'école incarcéré dans le Nord, il avait récemment été mis en examen pour agression sexuelle sur mineurs et corruption de mineurs. Des faits commis dans le cadre de son activité professionnelle. Un jeune de 18 ans mis en examen pour tentative de meurtre sur personne dépositaire de l'autorité publique. Il a renversé un policier lundi à Marseille lors d'un contrôle routier auquel il a refusé d'obtempérer. Il a été placé en détention provisoire, tout comme ses deux passagers âgés eux de 16 ans. Vers une nouvelle hausse des prix à la pompe, alors que le conflit au Moyen-Orient se durcit, le baril de pétrole de Brent passe au-dessus de la barre symbolique des 100 dollars. Ce baril a bondi de 40% depuis le début du mois de juillet. Et puis plus que quelques jours avant l'arrivée de Zinedine Zidane à la tête de l'équipe de France de football. L'ancien numéro 10 des Bleus sera officiellement nommé mardi en fin de matinée lors d'une conférence de presse. Les premiers pas de Zinedine Zidane sur le banc français sont prévus le 25 septembre en Turquie pour un match de Ligue des Nations. On termine par le Tour de France, la 19e étape ce vendredi. Elle conduira les coureurs jusqu'au mythique sommet de l'Alpe d'Huez. Jeudi, c'est Richard Carapaz qui s'est imposé du côté d'Orcières-Merlette. Tadej Pogacar conserve le maillot jaune de leader. Bon début de journée à notre écoute.
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1: Bonjour à toutes et à tous. Plusieurs maisons détruites au Cap Ferret, 20 000 personnes évacuées, un pompier blessé. Des feux incontrôlables ravagent le sud de la France. En Gironde donc, ce sont près de 5 000 hectares qui ont brûlé. Près de 1 500 hectares consumés également un peu plus au sud, près de Biscarrosse dans les Landes. Des sinistres en Haute-Corse aussi, dans le Var ou dans les Bouches-du-Rhône. Ce vendredi, une large partie du sud de l'Hexagone est en alerte orange. La Haute-Garonne est même en alerte rouge. Et dans ce contexte, un pompier volontaire a été condamné pour plusieurs départs de feu en Vendée. Cet élu local, âgé de 21 ans, avait déclenché plusieurs incendies au Champ Saint-Père entre la fin juin et la mi-juillet. Il a été condamné à 3 ans de prison, intégralement assorti d'un sursis probatoire pendant 2 ans. Nouveau rebondissement dans l'affaire du meurtre du jeune Thomas à Crépol. Les juges d'instruction ont retenu la circonstance aggravante de racisme, un point qui faisait l'objet de nombreux débats alors que les 14 mis en cause étaient déjà mis en examen pour meurtre et tentative de meurtre. Thomas avait succombé à des coups de couteau en marge d'une soirée en novembre 2023. Il se dit effaré et tacle des aveux, dit-il, d'une grande perversion. Les mots de l'amant de Delphine Jubilard, l'infirmière dont le mari Cédric a reconnu le meurtre après 6 ans de recherche. Ce quadragénaire qui vivait une histoire intense avec la mère de famille s'est exprimé dans les colonnes du Parisien. Il dénonce Cédric Jubilard qui, dit-il, fait passer Delphine pour une mauvaise personne en lui attribuant des propos humiliants et grossiers. La colère aussi des associations après le transfert de 8 dauphins de Marine Land. Les cétacés ont été déplacés la nuit dernière en direction d'un parc zoologique marin en Espagne, chargés dans des camions de transport d'animaux escortés par la police. Selon Sea Shepherd, ce transfert s'est réalisé dans de mauvaises conditions, en plein été et sans climatisation. On termine par le sport. Le Tour de France est arrivé dans les Alpes. Victoire de l'équatorien Richard Carapaz au sommet d'Orcières-Merlette hier après-midi. Pas de changement sur le podium. Tadej Pogacar reste maillot jaune devant le Belge Remco Evenepoel et son coéquipier mexicain Isaac Del Toro. Aujourd'hui, place à la mythique montée de l'Alpe d'Huez, toujours dans les Alpes. Bon début de journée à notre écoute.

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1: Bonjour à toutes et tous. La nuit de tous les dangers en Gironde, où l'incendie continue de faire rage au nord du bassin d'Arcachon. Le sinistre a brûlé près de 5000 hectares, plusieurs maisons et engendré un blessé parmi les soldats du feu. On compte 20 000 personnes évacuées. Dans le même temps, les pompiers luttent à une quarantaine de kilomètres plus au sud contre un autre incendie qui menace Biscarrosse dans les Landes. Ce sont 5000 personnes qui ont dû quitter leur domicile. Près de 1500 hectares ont été consumés. Des feux qualifiés de très intenses. On en compte aussi en Haute-Corse, dans le Var, le Vaucluse ou les Bouches-du-Rhône. La loi sur la justice criminelle de Gérald Darmanin passe l'étape du Conseil constitutionnel. Les sages ont validé l'essentiel du texte. Seul l'article 5 a été censuré. Il permettait l'instauration de nouveaux usages de la génétique dans les techniques d'enquête. Le cœur de la loi, à savoir la réforme du code de procédure pénale en matière de nullité et de régime de la détention provisoire, a bien été validé. Un directeur d'école incarcéré dans le Nord, il avait récemment été mis en examen pour agression sexuelle sur mineurs et corruption de mineurs. Des faits commis dans le cadre de son activité professionnelle. Un jeune de 18 ans mis en examen pour tentative de meurtre sur personne dépositaire de l'autorité publique. Il a renversé un policier lundi à Marseille lors d'un contrôle routier auquel il a refusé d'obtempérer. Il a été placé en détention provisoire, tout comme ses deux passagers âgés eux de 16 ans. Vers une nouvelle hausse des prix à la pompe, alors que le conflit au Moyen-Orient se durcit, le baril de pétrole de Brent passe au-dessus de la barre symbolique des 100$. Ce baril a bondi de 40% depuis le début du mois de juillet. Et puis plus que quelques jours avant l'arrivée de Zinedine Zidane à la tête de l'équipe de France de football. L'ancien numéro 10 des Bleus sera officiellement nommé mardi en fin de matinée lors d'une conférence de presse. Les premiers pas de Zinedine Zidane sur le banc français sont prévus le 25 septembre en Turquie pour un match de Ligue des Nations. On termine par le Tour de France, la 19e étape ce vendredi. Elle conduira les coureurs jusqu'au mythique sommet de l'Alpe d'Huez. Jeudi, c'est Richard Carapaz qui s'est imposé du côté d'Orcières-Merlette. Tadej Pogacar conserve le maillot jaune de leader. Bon début de journée à notre écoute.
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1: Allez, sans plus attendre, je vous propose de retrouver notre journaliste. Il se met en place, il est là, c'est Léo Ardourel sur Pyrénées FM pour l'actualité nationale et internationale.
2: Bonjour, bonjour à tous. Une situation toujours hors de contrôle. En Gironde, l'incendie au nord du bassin d'Arcachon a parcouru au moins 4800 hectares et a conduit à l'évacuation de plus de 20 000 personnes. Un pompier a aussi été blessé après l'explosion d'une bonbonne de gaz à Lèche-Cap-Ferré. Plus au sud, dans les Landes, un autre incendie a déjà parcouru au moins 1200 hectares. 5000 personnes ont dû quitter leur logement. Dans le Var aussi, les pompiers continuent de lutter contre le feu qui a dévoré 2700 hectares en 3 jours dans le massif du Gros Bessillon. Et pour faire face à ces multiples incendies, des renforts internationaux sont attendus. Emmanuel Macron demande l'activation du mécanisme de protection civile de l'UE. Le président déplore une situation sous très forte tension et assure que les pompiers français vont pouvoir compter sur l'appui de nouveaux moyens aériens venus du Portugal, de Slovénie ou encore de Croatie. Dans l'actualité également, ce rebondissement judiciaire. Plus de 2 ans et demi après la mort de Thomas Perrotto à Crépol, la circonstance aggravante de racisme a finalement été retenue par les juges d'instruction. Les magistrats se basent sur des témoignages faisant état de propos anti-blancs à la fin du bal de village dans la Drôme durant lequel le jeune homme de 16 ans a perdu la vie. 14 personnes sont mises en examen dans ce dossier. LFI dépose un recours devant le Conseil constitutionnel pour contester l'interdiction des réseaux sociaux aux moins de 15 ans. La loi a été définitivement adoptée en début de semaine par le Parlement. Les plateformes devront contrôler l'âge de leurs usagers dès le mois de septembre, une atteinte à la liberté d'expression et de communication, mais aussi au droit au respect de la vie privée selon les députés insoumis. 890 millions d'euros d'amende pour Google. La Commission européenne sanctionne le géant américain pour des atteintes à la concurrence. Washington l'a dénoncé et y voit une source d'incertitude majeure pour les relations commerciales transatlantiques. Et puis les coureurs du Tour de France s'attaquent à l'Alpe d'Huez. Une double ascension aujourd'hui et demain, mais par deux versants différents. La 19e étape s'élance cet après-midi de Gap. Hier, c'est Richard Carapaz qui s'est imposé à Orcières-Merlette. Excellente matinée à tous.
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1: Et c'est l'heure de votre point météo avec cette perturbation qui arrive aujourd'hui sur nos Pyrénées. Une goutte froide venue du Portugal. Alors la journée débute toutefois sous un grand soleil, bien sûr, avec une chaleur déjà bien installée et un vent qui se renforce, soufflant jusqu'à 40 à 50 km/h par endroit. En Ariège, le soleil dominera ce matin avant de laisser place à des orages dans l'après-midi, notamment du côté des cabanes. Il fera déjà d'ailleurs 29 degrés à Pamiers au réveil avant d'atteindre les 36 cet après-midi. Dans l'Aude, le ciel alternera entre soleil et nuages avec un vent soutenu dans l'intérieur des terres, mais le risque d'orage restera faible. Même évolution en Haute-Garonne et dans les Pyrénées-Atlantiques. Une matinée ensoleillée, puis des nuages de plus en plus nombreux avant des orages, notamment vers Saint-Jean-de-Pied-de-Port et Argelès-Gazos. L'Aude et les Pyrénées-Orientales conserveront un temps plus calme malgré quelques nuages et un vent soutenu. Partout ailleurs, le soleil laissera progressivement place à des développements orageux au fil de l'après-midi dans une ambiance toujours aussi caniculaire. Les températures ce matin, 29 degrés à Sorède, 29 à Collioure et 27 au Mas d'Asile. Cet après-midi, 36 à Limoux, 37 aux Cabanes et 36 à Toulouse.
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1: Et on démarre tout de suite avec Mazères, avec la fête locale qui revient du 24 au 27 juillet. Une grande soirée gratuite réunissant également Cazero, Christine Rock, Vivien Sauvage, Otawan, Roulet Jeunesse et Sangria gratuite. Samedi, le 20e festival de Bandas en Basse-Ariège rassemblera 8 groupes et 250 musiciens. Vous avez tout le programme sur fêtemazères.fr. Direction les Pujols maintenant avec le comité des fêtes des Pujols qui dévoile le programme de sa fête locale organisée du 24 au 27 juillet. Également 4 soirées musicales rythmeront le week-end avec ADN Orchestre vendredi, No Name et Nico et Kellyanne samedi, Music dimanche et Baille la Mort lundi. Des repas à thème seront également proposés chaque soir. Les réservations sont ouvertes 06 09 67 23 33. Direction Foix avec les brocantes d'été qui feront leur retour à Foix les 25 et 26 juillet organisées par l'association Ariège Antiquité. Événement gratuit bien sûr, ouvert à tous de 9h à 19h et une seconde édition est prévue les 29 et 30 août. À Viviès maintenant, l'association des écuyers cascadeurs d'Ariège lancera le 26 juillet une nouvelle saison de son spectacle équestre et médiéval, La Légende des écuyers, proposée chaque dimanche jusqu'au 30 août à 19h30 à Viviès. Ce spectacle retrace l'histoire d'une famille d'éleveurs de chevaux du 12e siècle, mêlant cascades, combats, chevaux et effets pyrotechniques. L'entrée est libre avec buvette, restauration et boutique sur place. Et puis enfin, Sorat avec le 44e marché artisanal qui se tiendra dimanche 26 juillet sur place de la Rande à Sorat de 9h à 18h. Producteurs locaux, artisans et métiers d'art seront réunis autour d'un

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1: Mais qu'on est bien ensemble, vous avez vu ça, mais qu'est-ce qu'on est bien, on prend le temps, on se repose, on se détend et puis on pense aussi aux gens qu'on aime. Je vous rappelle, hein, vous pouvez nous envoyer vos petits messages, ça peut être des messages de bonnes vacances, des anniversaires, des idées sorties que vous voulez nous transmettre, vous faites comme vous voulez. De solutions 05 61 44 4x0 pour le standard, mais il y a également le mail contact@pyreneesfm.com, donc n'hésitez pas à passer vos petits messages, ça nous fait à chaque fois beaucoup, beaucoup, beaucoup plaisir de pouvoir transmettre voilà tout ce que vous avez envie de dire à vos amis, à vos proches et puis aussi à vous les auditeurs de Pyrénées FM. Allez, nous on poursuit dans un instant avec un brin de musique, beaucoup de sorties et puis beaucoup de soleil sur Pyrénées FM.
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0: des Pyrénées. Je suis très heureuse d'être avec vous. Moi, c'est Valérie. On vient d'écouter The Mamas and The Papas. C'est tout de suite Claire Vivapro. On la retrouve pour son info du vendredi sur Pyrénées FM.
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2: Aujourd'hui, on part dans les Pyrénées-Orientales, direction les réserves naturelles catalanes qui veillent sur un trésor fragile. 11 réserves couvrent près de 17 000 hectares de montagne et abritent une biodiversité exceptionnelle. Mais elles doivent faire face à une fréquentation en hausse. Chaque année, plusieurs dizaines de milliers de visiteurs parcourent ces espaces, avec parfois des comportements qui fragilisent les milieux naturels. Sortie des sentiers, chiens interdits, érosion ou risque incendie. Alors pour protéger ces territoires, des équipes sensibilisent les randonneurs tout l'été et rappellent les bons gestes, bien rester sur les chemins, ne pas cueillir, ne pas abandonner ses déchets bien sûr, et respecter les réglementations en vigueur. On vous emmène maintenant au refuge des Cortalets qui change de visage, mais pas question d'abandonner les randonneurs cet été. Sur le Canigou, le bâtiment historique et son annexe sont en travaux pour au moins 3 ans. En attendant, une solution provisoire a été installée juste à côté, une petite guinguette avec cuisine, restauration et 19 couchages sous un barnum. L'équipe du refuge s'adapte pour continuer à accueillir les amoureux de la montagne, avec toujours au menu des plats chauds et des moments de convivialité. Attention, cet hiver, le site sera totalement fermé, il n'y aura plus de refuge non gardé au Cortalet. Profitez-en donc cet été. Et puis enfin, direction I sur tête, le café Sourire continue de créer du lien face à l'isolement. Cette permanence portée par la société de Saint-Vincent-de-Paul accueille les habitants dans un esprit de convivialité et d'écoute autour d'un café, d'échanges et de rencontres. Après l'incendie qui a touché le secteur, le président départemental Bernard Mallet est venu soutenir l'équipe locale et apporter des produits alimentaires grâce au partenariat avec la Banque Alimentaire. Ici, l'objectif est simple, offrir un lieu où chacun peut être accueilli, discuter et retrouver un peu de chaleur humaine à I sur tête au Café Sourire. C'est la fin de cette édition. Merci de l'avoir suivi et bon week-end à vous sur Pyrénées FM.

0: tous, une situation toujours hors de contrôle. En Gironde, l'incendie au nord du bassin d'Arcachon a parcouru au moins 4800 hectares et a conduit à l'évacuation de plus de 20 000 personnes. Un pompier a aussi été blessé après l'explosion d'une bonbonne de gaz à Lesch-Cap-Ferré. Plus au sud, dans les Landes, un autre incendie a déjà parcouru au moins 1200 hectares. 5000 personnes ont dû quitter leur logement. Dans le Var aussi, les pompiers continuent de lutter contre le feu qui a dévoré 2700 hectares en 3 jours dans le massif du Gros Bessillon. Et pour faire face à ces multiples incendies, des renforts internationaux sont attendus. Emmanuel Macron demande l'activation du mécanisme de protection civile de l'UE. Le président déplore une situation sous très forte tension et assure que les pompiers français vont pouvoir compter sur l'appui de nouveaux moyens aériens venus du Portugal, de Slovénie ou encore de Croatie. Dans l'actualité également, ce rebondissement judiciaire. Plus de 2 ans et demi après la mort de Thomas Perotto à Crépol, la circonstance aggravante de racisme a finalement été retenue par les juges d'instruction. Les magistrats se basent sur des témoignages faisant état de propos anti-blancs à la fin du bal de village dans la Drôme durant lequel le jeune homme de 16 ans a perdu la vie. 14 personnes sont mises en examen dans ce dossier. LFI dépose un recours devant le Conseil constitutionnel pour contester l'interdiction des réseaux sociaux aux moins de 15 ans. La loi a été définitivement adoptée en début de semaine par le Parlement. Les plateformes devront contrôler l'âge de leurs usagers dès le mois de septembre, une atteinte à la liberté d'expression et de communication, mais aussi au droit au respect de la vie privée selon les députés insoumis. 890 millions d'euros d'amende pour Google. La Commission européenne sanctionne le géant américain pour des atteintes à la concurrence. Washington l'a dénoncé et y voit une source d'incertitude majeure pour les relations commerciales transatlantiques. Et puis les coureurs du Tour de France s'attaquent à l'Alpe d'Huez. Une double ascension aujourd'hui et demain, mais par deux versants différents. La 19e étape s'élance cet après-midi de Gap. Hier, c'est Richard Carapaz qui s'est imposé à Orcières-Merlette. Excellente matinée à tous.
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2: Et tout de suite, on va faire un petit point météo avec ce temps qui progressivement va se dégrader aujourd'hui sur nos Pyrénées. Après un début de journée largement ensoleillé, la chaleur va rapidement reprendre ses droits, tandis qu'un vent de 40 à 50 km/h viendra renforcer la sensation d'un temps instable. Au fil des heures, les nuages, eux, vont gagner du terrain et des orages éclateront sur une grande partie du massif, notamment en Ariège, en Haute-Garonne et dans les Pyrénées-Atlantiques. L'Aude et les Pyrénées-Orientales tireront leur épingle du jeu, avec un ciel partagé entre soleil et nuages, mais sans véritable risque orageux, malgré un vent bien présent. Côté Mercure, la chaleur reste écrasante. Comptez dès ce matin 29 degrés à Sorède, 27 au Mas d'Asile, 27 à Leucate et 25 à Bayonne cet après-midi. Les maximales vont grimper jusqu'à 36 à Limoux, 37 aux Cabanes et 37 à Saint-Gaudens.
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1: Bonjour à tous. Le peloton du Tour de France s'attaque une première fois à l'Alpe d'Huez. Deux tennismen français jouent les quarts de finale à Estoril et début ce soir des championnats de France d'athlétisme à Albi. C'est l'actu sport du jour. Richard Carapaz a remporté en solitaire la 18e étape du Tour de France hier au sommet d'Orcières-Merlette. Au général, Tadej Pogacar est toujours leader. Paul Sexas reste 4e et premier français. Deux de ses compatriotes sont dans le top 10, Lenny Martinez 7e et Jordan Gegat 9e. Aujourd'hui, c'est la 19e étape, la première des deux arrivées à l'Alpe d'Huez. Le peloton s'élance de Gap pour cette étape de 128 km, la plus courte des étapes en ligne dans cette édition 2026. La course s'annonce animée et nerveuse avec dès le départ un col de deuxième catégorie. Le peloton va ensuite gravir deux difficultés avant d'attaquer l'ascension finale vers l'Alpe d'Huez par les traditionnels 21 lacets. Demain, il faudra à nouveau monter la station mythique, mais cette fois par le col de Sarène. En tennis, deux Français en lice pour une place en demi-finale du tournoi d'Estoril au Portugal. Lucas Van Hach affronte le Russe Andriy Rublev et Hugo Gaston est opposé au Portugais Thiago Torres en quart de finale. Et puis Quentin Alice s'est lui qualifié hier pour les demi-finales du tournoi de Kitzbühel en Autriche. Le tennis de table et il n'y a pas que les frères Lebrun. Claire Picard a décroché cette nuit son billet pour les 16e de finale du simple femme au Star Contender de São José dos Campos, alors que son frère jumeau, Vincent, c'est lui qualifié pour les quarts en double homme et en double mixte. Coup d'envoi aujourd'hui des championnats de France d'athlétisme à Albi. Les meilleurs athlètes français en rendez-vous dans le Tarn pendant 3 jours, à moins de 3 semaines des championnats d'Europe, à suivre notamment le jeune perchiste Zakaria Dia qui défiera notamment Renaud Lavillenie. Au championnat du monde de canoë-kayak, la triple championne olympique australienne Jessica Fox, opérée d'une tumeur au rein l'an dernier, a remporté une nouvelle couronne mondiale cette nuit en K1. Du côté des Françaises, Marjorie Delassus a terminé 9e et Camille Prigent a pris la 12e place. Bonne journée.
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0: Bel été, bonnes vacances et puis bonne reprise hein, pour ceux qui ont eu quelques jours de repos. Bah oui, je sais, quand on démarre un travail, hein, bien souvent on a très très peu de repos. Mais en tout cas, nous, on vous accompagne de l'Atlantique à la Méditerranée jusqu'au Pas de la Case, Barcelone-Andorre. On est là en votre compagnie pour passer un superbe été ensemble. Bon, d'ailleurs, pour rester avec nous, c'est très simple. Hein, vous pouvez télécharger l'appli Pyrénées FM, bien sûr, mais également aller sur notre site internet pyrénéesfm.com. Sans oublier le Facebook et l'Instagram, on est connectés partout. Tiens, n'hésitez pas aussi à nous envoyer vos petites destinations de vacances, nous dire également comment ça s'est passé, des photos, pourquoi pas, ça nous fera très très très plaisir. Pour cela, vous avez également l'adresse contact@pyrenefm.com. Vous savez tout. Bah écoutez, le retour de la musique, c'est dans un instant. Et moi, je vous accompagne aujourd'hui sur Pyrénées FM.
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1: Merci de vous réveiller avec Pyrénées FM, il est 7h.
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1: Et on parle de vos conditions de circulation qui actuellement restent bonnes sur l'ensemble du massif pyrénéen, notamment du côté d'Ascou et Pyrénées 2000. Même chose pour le tunnel de Foix qui est ouvert, le trafic est normal. En revanche, chantier toujours en cours sur la route nationale 20 à l'Hospitalet près d'Andorre. Les travaux de construction d'un paravalanche se poursuivent jusqu'au 25 septembre. Côté contrôle, soyez vigilants avec les radars installés sur la D117 à Montjoie-en-Couserans, sur la D632 à Sauveterre dans les Hautes-Pyrénées ainsi que sur la M820 à Fenouillé dans les deux sens de circulation. Et comme chaque vendredi d'été, prudence sur les grands axes, la circulation pourrait se densifier dans les prochaines heures autour de Toulouse, Carcassonne, Pau, mais aussi en direction du littoral, notamment vers Le Cat, avec les traditionnels départs et retours. 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
1: Et c'est notre journaliste Léo Ardourel qui vient de nous rejoindre dans les studios de Pyrénées FM pour parler de l'actualité nationale et internationale. Rebonjour Léo.
4: Bonjour, bonjour à tous. La préfecture de Gironde ordonne l'évacuation des premiers villages de la presqu'île du Cap Ferré. L'incendie est toujours hors de contrôle. Sur le nord du bassin d'Arcachon, 4800 hectares ont été parcourus par les flammes. Plus de 20 000 personnes ont dû quitter leur logement. Situation très tendue dans la région où les pompiers sont aussi mobilisés sur un autre gros incendie plus au sud dans les Landes autour de Biscarrosse. Ici, ce sont 15 000 personnes qui ont été évacuées. Dans ce contexte, Emmanuel Macron adresse son soutien au secours et annonce l'arrivée de moyens supplémentaires européens. Le chef de l'État a demandé l'activation du mécanisme de protection civile de l'UE. Selon lui, les pompiers vont rapidement pouvoir compter sur le renfort de 2 Canadair croates, 2 Air Tractor portugais, ainsi que sur 2 hélicoptères lourds Blackhawk tchèques et slovaques. La vague de chaleur qui a touché la France en juillet est la troisième la plus longue jamais mesurée dans le pays. 16 jours selon Météo France, autant que celle d'août 2003 et celle des étés 2018 et 2025. Météo France qui se prépare à un retour des fortes chaleurs la semaine prochaine. Les températures devraient remonter au-dessus des normales de saison, même si aucun épisode caniculaire n'est pour le moment annoncé. Dans l'actualité également, 2 personnes blessées dans une attaque au couteau à New York. L'assaillant aurait crié « Allahu Akbar » au moment des faits avant d'être interpellé. La police a ouvert une enquête, l'homme souffrirait de troubles psychiatriques. Aux États-Unis, où de nouveaux droits de douane entrent en vigueur ce matin, Donald Trump poursuit sa guerre commerciale avec la mise en place de nouvelles taxes sur les importations allant de 10% à 12,5% contre 60 pays. Elles doivent prendre le relais des droits de douane de 10% imposés en février dernier et qui arrivent à échéance. Et puis peut-être bientôt le D-Day pour les plages du débarquement. La Normandie espère enfin décrocher dans les prochains jours leur inscription au patrimoine mondial de l'UNESCO. L'agence va rendre sa décision entre aujourd'hui et lundi à l'issue d'une réunion en Corée du Sud, l'aboutissement d'un projet initié il y a près de 20 ans. Très bonne journée à tous.
1: Merci beaucoup Léo Ardourel, que l'on retrouvera dans une demi-heure pour le prochain flash sur l'actualité nationale et internationale. On parle local à présent, l'actu de chez nous, et ça se passe avec Claire Vivapro. Bonjour Claire Vivapro.
5: Bonjour Valérie, bonjour à toutes et à tous. Dans l'Aude, le risque incendie reste très élevé ce vendredi. Si Météo France repasse le département en vigilance orange après une journée en rouge, la préfecture maintient un niveau de risque très sévère dans quatre secteurs. Le Carcassonnais, une partie du Lauragais, les Corbières et le Minervois, le lac de la Cavaillère à Carcassonne, ainsi que les massifs de Fontfroide et de la Clappe restent fermés au public. Du côté de la Haute-Garonne, l'Ariège et les Hautes-Pyrénées, on passe en niveau rouge aujourd'hui, le niveau maximum de la météo des forêts. Un nouvel incendie a d'ailleurs mobilisé d'importants moyens dans les Pyrénées-Orientales. Hier soir, le feu s'est déclaré sur les hauteurs du Vivier, dans le Fenouillède, une zone classée à risque exceptionnel. Au moins 4000 mètres carrés de végétation ont brûlé. Une soixantaine de pompiers et deux hélicoptères bombardiers d'eau ont été engagés pour stopper la progression des flammes. Une fuite d'ammoniac sinon a provoqué de l'hospitalisation de 7 personnes hier à Narbonne dans l'Aude. L'incident s'est produit sur le site industriel d'Orano Malvesi, spécialisé dans le traitement du minerai d'uranium. Une vingtaine de salariés ont été exposés au gaz. La fuite est restée confinée à l'intérieur de l'installation. La préfecture indique que le risque de propagation à l'extérieur est écarté et que la situation est maintenant maîtrisée. L'avenir de Fibre Excellence reste très incertain en Haute-Garonne. Alors que 660 emplois sont menacés à Saint-Gaudens, plusieurs élus et responsables syndicaux interpellent Emmanuel Macron pour réclamer une table ronde d'urgence avec l'État, les salariés et les acteurs de la filière bois. Ils estiment que les difficultés de l'entreprise sont aussi liées aux politiques publiques. De son côté, le ministre de l'Économie, Roland Lescure, juge la proposition de reprise portée par l'investisseur Mathieu Pigas insuffisamment crédible. Le tribunal de commerce doit rendre sa décision dans 3 jours sur l'avenir de l'entreprise et de ses salariés au Garonnais. Le rallye de la Montagne Noire, sinon, fait polémique avant son départ. Des agriculteurs de l'Aude dénoncent le maintien de l'épreuve ce vendredi et samedi, estimant qu'il est irresponsable au vu du risque très élevé d'incendie. Ils craignent l'afflux de spectateurs dans les champs et les massifs. De leur côté, les organisateurs assurent avoir renforcé le dispositif de sécurité avec des moyens supplémentaires. La préfecture, en lien avec le SDIS, a confirmé le maintien de l'événement. Et puis enfin, une bonne nouvelle pour les amateurs de montagne. Direction le refuge des Oulettes de Gaube. C'est dans les Hautes-Pyrénées. Il rouvre ses portes dès demain, une semaine plus tôt que prévu. Fermé depuis près de 10 mois, il a bénéficié d'un vaste chantier d'1 million d'euros, avec notamment l'installation de toilettes sèches, une meilleure isolation des aménagements pour faire face à une fréquentation en forte hausse. Situé face aux vignes mâles, l'un des sites les plus emblématiques des Pyrénées retrouve ainsi sa capacité d'accueil pour cet été. C'est la fin de cette édition. Merci de l'avoir suivi.
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1: Et c'est l'heure de votre point météo avec cette perturbation qui arrive aujourd'hui sur nos Pyrénées. Une goutte froide venue du Portugal. Alors la journée débute toutefois sous un grand soleil, bien sûr, avec une chaleur déjà bien installée et un vent qui se renforce, soufflant jusqu'à 40 à 50 km/h par endroit. En Ariège, le soleil dominera ce matin avant de laisser place à des orages dans l'après-midi, notamment du côté des cabanes. Il fera déjà d'ailleurs 29 degrés à Pamiers au réveil avant d'atteindre les 36 cet après-midi. Dans l'Aude, le ciel alternera entre soleil et nuages avec un vent soutenu dans l'intérieur des terres, mais le risque d'orage restera faible. Même évolution en Haute-Garonne et dans les Pyrénées-Atlantiques. Une matinée ensoleillée, puis des nuages de plus en plus nombreux avant des orages, notamment vers Saint-Jean-de-Pied-de-Port et Argelès-Gazos. L'Aude et les Pyrénées-Orientales conserveront un temps plus calme malgré quelques nuages et un vent soutenu. Partout ailleurs, le soleil laissera progressivement place à des développements orageux au fil de l'après-midi dans une ambiance toujours aussi caniculaire. Les températures ce matin, 29 degrés à Sorède, 29 à Collioure et 27 au Mas d'Asile. Cet après-midi, 36 à Limoux, 37 aux Cabanes et 36 à Toulouse.
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1: Bel été, bon réveil, vous êtes sur Pyrénées FM, il est 7h passé de quelques minutes, c'est Valérie, on est vendredi 24 juillet, c'est le week-end. Bon, et la poursuite des vacances pour celles et ceux qui sont en vacances, il y a ceux qui reviennent également, ah ça c'est toujours triste. Ah je sais pas vous, moi ça me met le bourdon quand on rentre de vacances. Oh là là là, alors même si on est content de retrouver les collègues, mais quand même les vacances c'est chouette chouette. Bon, dans un instant on aura l'agenda, hein, ça encore histoire de prolonger les vacances et pouvoir aller vous balader dans nos beaux Pyrénées. On aura bien sûr l'inforoute, hein, pour voir comment ça circule aujourd'hui, l'actualité nationale et internationale de Léo Ardourel. Claire Vie qui reviendra également pour l'actu locale, mais également sa petite info. Mais tout de suite les Pet Shop Boys, Domino Dancing, c'est tout de suite sur Pyrénées FM.

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1: Et on démarre tout de suite avec Mazères, avec la fête locale qui revient du 24 au 27 juillet. Une grande soirée gratuite réunissant également Casero, Christine Rock, Vivien Sauvage, Otawan, Roulet Jeunesse et Sangria gratuite. Samedi, le 20e festival de Bandas en Basse-Ariège rassemblera 8 groupes et 250 musiciens. Vous avez tout le programme sur fêtemazères.fr. Direction les Pujols maintenant avec le comité des fêtes des Pujols qui dévoile le programme de sa fête locale organisée du 24 au 27 juillet. Également, 4 soirées musicales rythmeront le week-end avec ADN Orchestre vendredi, No Name et Nico et Kellyanne samedi, Music dimanche et Baila Mort lundi. Des repas à thème seront également proposés chaque soir. Les réservations sont ouvertes au 0609 67 23 33. Direction Foix avec les brocantes d'été qui feront leur retour à Foix les 25 et 26 juillet organisées par l'association Ariège Antiquité. Événement gratuit bien sûr, ouvert à tous de 9h à 19h et une seconde édition est prévue les 29 et 30 août. À Viviès maintenant, l'association des écuyers cascadeurs d'Ariège lancera le 26 juillet une nouvelle saison de son spectacle équestre et médiéval, La Légende des écuyers, proposée chaque dimanche jusqu'au 30 août à 19h30 à Viviès. Ce spectacle retrace l'histoire d'une famille d'éleveurs de chevaux du 12e siècle, mêlant cascades, combats, chevaux et effets pyrotechniques. L'entrée est libre avec buvette, restauration et boutique sur place. Et puis enfin, Sorat avec le 44e marché artisanal qui se tiendra dimanche 26 juillet sur place de la Rande à Sorat de 9h à 18h. Producteurs locaux, artisans et métiers d'art seront réunis autour d'un marché du terroir.
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1: Et c'est à nouveau un point sur vos conditions de circulation qui restent bonnes hein, sur la D821 entre Lourdes et Argelès-Gazost où le trafic est fluide. Côté contrôle, gardez le pied léger sur la D118 à Courdanel entre Quillan et Carcassonne. Dans la traversée de Sayagouze également, on reste vigilant ainsi que sur la D173 à Aragnoué en direction de l'Espagne. Un radar est également en service sur la A64 à hauteur de Roquefort-sur-Garonne dans le sens Tarbes-Toulouse ainsi que sur la D817 à Gers dans les deux sens de circulation. Enfin, rien à signaler du côté de Saint-Girons sur la D117 ni en direction de Pamiers où les conditions de circulation restent pour l'instant normales. 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
1: Allez, dans un instant, c'est Léo Ardourel que l'on retrouve pour un nouveau point sur l'actualité. Mais avant, René Girma pour son Zoom du vendredi.
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4: Voici une belle histoire que l'on peut raccrocher aux vacances. Nous sommes à Toreil, dans les Pyrénées-Orientales. Damien Clet est un passionné de sport extrême. Il y a 13 ans, il ne voulait plus travailler derrière un bureau. Avec un ami, il crée un water jump, un toboggan qui atterrit dans l'eau. C'est le début du parc aquatique de Toreil. Au fil du temps, le parc grandit et aujourd'hui, ce sont 100 000 visiteurs qui viennent plonger chaque année. Frenzy Water Park est devenu le plus grand parc de loisirs aquatiques du sud de la France. C'est un modèle qui s'exporte aujourd'hui bien au-delà de Toreil. Autre histoire de vacances, mais là, il faut encore un peu patienter. Les anciens montagnards connaissaient l'hôtellerie des Laquettes au pied du pic du Midi. Il hébergeait les scientifiques, les visiteurs. L'hôtel avait fermé en 1996. Il fait aujourd'hui l'objet d'une importante restauration pour redevenir un hôtel de haute montagne relié au sommet du pic du Midi par un nouveau téléphérique. Le chantier à 11 millions d'euros entamé en 2024 est sur le point de s'achever. Un nouvel hôtel 4 étoiles va ouvrir en septembre. Il deviendra le plus haut de France à 2600 mètres d'altitude. Après le futur hôtel du Pic, montons au sommet du Pic du Midi pour les concerts de l'été. Il y en a pour tous les goûts, du classique, du rap, de l'électro. Sauf qu'il y a quelques semaines, on a tremblé au Pic. Yannick Noah était à l'hôpital. Il a été opéré d'une péritonite. Allait-il être debout pour le concert du Pic du Midi ? Réponse oui. Le tennisman chanteur sera bien demain à 2800 mètres d'altitude au Pic du Midi.
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1: Et c'est notre journaliste Léo Ardourel qui vient de nous rejoindre dans les studios de Pyrénées FM pour parler de l'actualité nationale et internationale. Rebonjour Léo.
6: Bonjour à tous. La préfecture de Gironde ordonne l'évacuation des premiers villages de la presqu'île du Cap Ferré. L'incendie est toujours hors de contrôle. Sur le nord du bassin d'Arcachon, 4800 hectares ont été parcourus par les flammes. Plus de 20 000 personnes ont dû quitter leur logement. Situation très tendue dans la région où les pompiers sont aussi mobilisés sur un autre gros incendie plus au sud dans les Landes autour de Biscarrosse. Ici, ce sont 15 000 personnes qui ont été évacuées. Dans ce contexte, Emmanuel Macron adresse son soutien aux secours et annonce l'arrivée de moyens supplémentaires européens. Le chef de l'État a demandé l'activation du mécanisme de protection civile de l'UE. Selon lui, les pompiers vont rapidement pouvoir contacter

0: et ont récrié Allahu Akbar au moment des faits avant d'être interpellés. La police a ouvert une enquête, l'homme souffrirait de troubles psychiatriques. Aux États-Unis, où de nouveaux droits de douane entrent en vigueur ce matin, Donald Trump poursuit sa guerre commerciale avec la mise en place de nouvelles taxes sur les importations allant de 10% à 12,5% contre 60 pays. Elles doivent prendre le relais des droits de douane de 10% imposés en février dernier et qui arrivent à échéance. Et puis peut-être bientôt le D-Day pour les plages du débarquement. La Normandie espère enfin décrocher dans les prochains jours leur inscription au patrimoine mondial de l'UNESCO. L'agence va rendre sa décision entre aujourd'hui et lundi à l'issue d'une réunion en Corée du Sud, l'aboutissement d'un projet initié il y a près de 20 ans. Très bonne journée à tous.
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2: Et tout de suite, on va faire un petit point météo avec ce temps qui progressivement va se dégrader aujourd'hui sur nos Pyrénées. Après un début de journée largement ensoleillé, la chaleur va rapidement reprendre ses droits, tandis qu'un vent de 40 à 50 km/h viendra renforcer la sensation d'un temps instable. Au fil des heures, les nuages, eux, vont gagner du terrain et des orages éclateront sur une grande partie du massif, notamment en Ariège, en Haute-Garonne et dans les Pyrénées-Atlantiques. L'Aude et les Pyrénées-Orientales tireront leur épingle du jeu avec un ciel partagé entre soleil et nuages mais sans véritable risque orageux malgré un vent bien présent. Côté Mercure, la chaleur reste écrasante. Comptez dès ce matin 29 degrés à Sorède, 27 au Mas d'Asile, 27 à Leucate et 25 à Bayonne cet après-midi. Les maximales vont grimper jusqu'à 36 à Limoux, 37 aux Cabanes et 37 à Saint-Gaudens.
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2: Petit glaçon, petit cocktail, vous êtes sur Pyrénées FM, c'est Valérie, il est 7h32. On est ensemble aujourd'hui jusqu'à 13h. Le réveil des Pyrénées, 6h, 10h et 10h, 13h au cœur des Pyrénées. Une petite pensée d'ailleurs pour toutes celles et tous ceux qui sont du côté d'Arcachon, du Var également. C'est une période très très difficile pour eux. Puis voilà, on pense fort à eux. Et puis attention aujourd'hui, vigilance rouge. Aujourd'hui sur la Haute-Garonne, il va faire très très chaud. Donc restez à l'ombre si vous le pouvez. À l'écoute de Pyrénées FM, c'est encore mieux. Comme ça au moins, vous serez à l'abri. Tiens, on va faire un petit top appel. On démarre tout de suite. Ah bah oui, comme ça, écoutez, j'ai envie. Un petit top appel pour remporter deux places pour le concert de Franz Ferdinand à l'occasion du Festival de Carcassonne. Ce sera lundi. Franz Ferdinand, c'est rock. Hein. Donc si vous aimez voilà, les musiques qui bougent un peu, je suis sûre que vous allez passer un super, super moment. La question pour ce top appel, Jennifer s'est fait connaître en remportant quelle émission? La Star Academy ou Le Meilleur Pâtissier? Jennifer s'est fait connaître comment? En remportant l'émission Le Meilleur Pâtissier ou Star Academy? Vous composez tout de suite le 05 61 44 4x0 et on joue ensemble. Tout de suite, c'est Angèle. Ah bah oui, c'est la musique qui revient. Angèle avec le titre Perdu sur Pyrénées FM. Belle matinée à vous.

0: Angèle, perdue à l'instant dans le réveil des Pyrénées sur Pyrénées FM. Il est 7h36. Il y a eu un petit top appel de lancer. Hein. Je rappelle la question. Jennifer s'est fait connaître en remportant le meilleur pâtissier ou la Star Academy. Vous jouez pour remporter illico 2 places pour aller voir Franz Ferdinand. Ce sera lundi à Carcassonne. Et je crois que j'ai Pierre au téléphone. Bonjour Pierre.
1: Oui, bonjour.
0: Bonjour Pierre. Vous appelez d'où exactement?
1: De Haine.
0: Très bien. Est-ce qu'on peut situer pour les personnes qui connaissent pas trop? Ça se trouve où? Près de quel endroit?
1: À Font-Romeu.
0: Ah bah oui, voilà, près de Font-Romeu. Alors, vous jouez avec moi pour remporter ces places. Moi, je vous repose la question. Allô, allô?
1: Oui, allô.
0: Ah voilà, je vous entendais plus. Donc je vous disais qui Jennifer, est-ce qu'elle a remporté le meilleur pâtissier ou la Star Academy?
1: La Star Academy.
0: Eh ben oui, bravo à vous. Bah écoutez, vous remportez 2 places. 2 places pour aller voir Franz Ferdinand lundi à Carcassonne. Pierre, en ce moment, vous êtes en vacances? Vous travaillez? Expliquez-nous tout.
1: En vacances.
0: Ah, génial! Mais c'est super! Vous êtes en vacances jusqu'à quand?
1: 15 jours.
0: Ah, c'est bien! Bah, c'est bien. Bon, il y a des balades de prévues, des sorties de prévues?
1: Oui, je vais partir en Espagne.
0: Oh, c'est génial. Bon, en tout cas, il y a un concert de prévu et ce sera lundi.
1: Oui, oui.
0: Bon, mais super. Vous ne raccrochez pas, Pierre. Je vous reprends en hors antenne dans quelques instants, d'accord?
1: Ok.
0: Merci, Pierre. Ben voilà, vous aussi, faites comme Pierre. Hein. Vous jouez, vous appelez, vous remportez illico des cadeaux. Allez, tout de suite, on retrouve celle que vous attendez avec impatience. C'est Clara pour l'horoscope sur Pyrénées FM.
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3: Bélier, affrontez la situation au lieu d'occulter vos créances et faites un budget prévisionnel.
4: Taureau, surveillez votre alimentation avec des principes d'hygiène alimentaire plus stricts.
5: Gémeaux, diversifiez vos menus et équilibrez vos repas au lieu de grignoter à toute heure.
6: Cancer, profitez de cette journée pour programmer un déplacement ou mettre vos dossiers à jour.
7: Lion, vous avez tendance à vous inquiéter pour des choses qui n'en valent pas la peine. Levez le pied, vous en avez besoin.
8: Vierge, si vous travaillez en équipe, vous avez des choses à mettre à plat ou à éclaircir. Les grandes explications sont de saison.
9: Balance, vous vous accordez fort peu de répit. Vous faites preuve d'un professionnalisme exemplaire et d'une détermination hors pair.
10: Scorpion, vous multipliez les contacts et les prises de rendez-vous pour étendre votre champ d'activité.
11: Sagittaire, vous êtes assoiffé de réussite. Rassurez-vous, vous serez bientôt récompensé de vos efforts.
12: Capricorne, morale en hausse et tonus exemplaire, que demander de plus?
13: Vous êtes gâté, alors ne cherchez pas midi à 14h.
14: Verseau, vous êtes en ligne de mire planétaire, prêt à décoller pour de nouvelles aventures.
15: Poisson, plus amoureux que jamais, vous vous mettez en quatre pour faire plaisir à votre partenaire.
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0: 7h47, vous êtes dans le réveil des Pyrénées avec Gaëtan Roussel qui vous chante « Tout s'en va ». C'est chouette quand même, on est plutôt pas mal. Bon, je voulais vous alerter sur une petite chose. Alors, enfin, c'est pas moi. Il faut savoir déjà que Emmanuel, que vous connaissez, qui tous les dimanches nous présente sa rubrique pour l'association Agir pour les animaux de Castelginest, nous en a parlé. Là, ce sont les vétérinaires qui tirent la sonnette d'alarme, puisque depuis la fin du mois de juin, la mortalité des chiens liés aux coups de chaleur a augmenté d'environ 10%. En fait, les chiens régulent principalement leur température en haletant, un système qui atteint vite ses limites lorsqu'il y a des épisodes caniculaires, et les races au museau court comme les bulldogs, les carlins sont particulièrement vulnérables. Alors il y a quelques gestes simples que les vétérinaires donnent, qui peuvent sauver leur vie. C'est privilégier les promenades tôt le matin ou en soirée, laisser toujours de l'eau fraîche à disposition à un endroit plutôt ombragé, on va être clair. Et si vous avez la possibilité de rentrer votre animal de compagnie à la maison, c'est encore mieux. Ne jamais laisser l'animal seul dans une voiture, même quelques minutes. Et enfin, restez attentif aux signes d'alerte, un allaitement intense, une fatigue inhabituelle, des difficultés à se déplacer. En cas de doute, c'est une urgence vétérinaire, vous appelez tout de suite votre vétérinaire. Et alors moi, pour l'avoir vécu il y a un petit peu plus d'un mois, je pensais qu'il faisait, il était 21h, il faisait bon, mais il faut savoir qu'un chien peut avoir un coup de chaleur dès 25 degrés. Et 25 degrés, le soir souvent, c'est ce qu'on a. Tout de suite, j'ai eu le réflexe de prendre un linge humide, je l'ai posé sur le dos de mon chien. Si vous avez la possibilité de lui mettre les quatre pattes, lui arroser les quatre pattes, les coussiner, c'est encore mieux. Et bien sûr, tout de suite, appelez le vétérinaire. On a eu très très peur, mais tout va bien. Et en plus, c'est un bulldog anglais, donc forcément, il fait partie de ces chiens au museau court, et puis prognates qui sont plutôt embêtés avec la respiration. Donc faites vraiment attention à votre animal de compagnie. L'info en plus tout de suite, ça n'a rien à voir, mais vous l'attendez aussi. C'est Claire Vivapro que l'on retrouve pour son info du vendredi sur Pyrénées FM.
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2: La prévention des risques prend une nouvelle forme à Bram dans l'Aude. Cet été, un spectacle immersif de son et lumière va sensibiliser le public au bon comportement à adopter face aux situations d'urgence. Baptisé le baptême du feu, l'événement se déroulera les 30 et 31 juillet ainsi que le 1er août au Parc des Essarts. Pendant 3 soirées, le public découvrira une mise en scène mêlant récits, effets spéciaux, cascades et interventions avec plus de 30 acteurs et cascadeurs. L'objectif est de sensibiliser autrement aux risques qui peuvent toucher les territoires, comme les incendies, les inondations et les tempêtes. Des phénomènes auxquels l'Aude a déjà été confrontée ces dernières années, notamment avec d'importants épisodes d'incendie. Derrière ce spectacle, la volonté c'est de transmettre les bons réflexes en situation de crise et rappeler le rôle essentiel des secours. L'association Mission 112, à l'origine du projet, estime qu'une partie importante de la population reste encore insuffisamment informée sur les gestes à adopter en cas d'urgence. Le spectacle est soutenu par la Fédération nationale des sapeurs-pompiers de France et par le SDIS de l'Aude qui veille à la pertinence des messages diffusés. Avec le baptême du feu, la prévention devient donc un moment de spectacle et de partage pour sensibiliser petits et grands aux risques qui peuvent frapper les territoires. Les représentations auront donc lieu les 30 et 31 juillet, début à 21h30, et possibilité de restauration sur place à Bram.
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1: Et on parle de vos conditions de circulation qui actuellement restent bonnes sur l'ensemble du massif pyrénéen, notamment du côté d'Ascou et Pyrénées 2000. Même chose pour le tunnel de Foix qui est ouvert, le trafic est normal. En revanche, chantier toujours en cours sur la route nationale 20 à l'Hospitalet près d'Andorre. Les travaux de construction d'un paravalanche se poursuivent jusqu'au 25 septembre. Côté contrôle, soyez vigilants avec les radars installés sur la D117 à Montjoie-en-Couserans, sur la D632 à Sauveterre dans les Hautes-Pyrénées ainsi que sur la M820 à Fenouillet dans les deux sens de circulation. Et comme chaque vendredi d'été, prudence sur les grands axes, la circulation pourrait se densifier dans les prochaines heures autour de Toulouse, Carcassonne, Pau mais aussi en direction du littoral notamment vers Le Cat avec les traditionnels départs et retours. 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
1: On passe à présent à l'actualité nationale et internationale sur Pyrénées FM. Avec vous, Léo Ardourel, bonjour.
4: Bonjour à tous. La Nouvelle-Aquitaine, durement frappée par les incendies de feux très virulents, sont toujours en cours sur le nord du bassin d'Arcachon et les Landes. 23 000 personnes évacuées à Biscarrosse, 20 000 autour de Lesches-Cap-Ferré, où les évacuations concernent aussi depuis 7 000 la presqu'île. Un été sous tension pour les pompiers qui continuent aussi de lutter contre les flammes ailleurs en France, notamment dans le Var. Les soldats du feu sont épuisés, comme le souligne Éric Brocardi, porte-parole de la Fédération Nationale des Sapeurs-Pompiers.
5: Tout le monde est épuisé. On est sur un niveau aujourd'hui de sollicitation opérationnelle qui est extrêmement intense. Les sapeurs-pompiers de Gironde ne sont pas à leur premier feu depuis le début de la saison. Ils en ont eu bon nombre déjà à régler. Les camions ne s'en vont pas tout seuls. Ce sont des hommes et des femmes qui, à l'intérieur des casernes et des officiers de proximité, font en sorte de pouvoir concilier management et commandement pour permettre d'armer les véhicules, pour permettre justement de répondre aujourd'hui aux obligations de protection et de sauvetage. C'est pour ça qu'on annonce des chiffres assez importants en termes de déplacement de moyens, que ce soit à l'intérieur du département comme en extra-départemental, c'est-à-dire des renforts qui viennent d'ailleurs que les départements concernés par les sinistres.
4: Dans ce contexte, des renforts internationaux sont attendus. Emmanuel Macron demande l'activation du mécanisme de protection civile de l'UE. Dans l'actualité également, on en sait un peu plus sur le crash d'avion qui a fait 11 morts près de Nancy le 28 juin dernier. Le bureau d'enquête et d'analyse a rendu son rapport préliminaire. Selon lui, des passagers avaient aperçu de la fumée lors du décollage de l'appareil. Son origine demeure toutefois inconnue. Le Conseil constitutionnel valide l'essentiel de la loi Darmanin sur la justice criminelle. Seul le recours à la généalogie génétique pour résoudre des enquêtes a été censuré. On le rappelle, le garde des Sceaux a retiré du texte sa mesure décriée de plaider coupable après la fronde des avocats. Et puis, le dernier week-end de juillet s'annonce chargé sur les routes. Bison Futé prévoit une circulation difficile dans le sens des départs dès ce vendredi et même très difficile sur le quart nord-est et sud-ouest. Demain, c'est toute la France qui sera classée en rouge. Voilà pour l'info. Excellente matinée à tous.
1: À tout à l'heure, Léo, pour le prochain flash dans une demi-heure. Claire Vie est là. Claire Vie va propos pour l'actu de chez nous. On passe à présent à l'info locale sur Pyrénées FM.
6: Bonjour Valérie, bonjour à toutes et à tous. Dans l'Aude, le risque d'incendie reste très élevé ce vendredi. Si Météo France repasse le département en vigilance orange après une journée rouge hier, la préfecture maintient un niveau de risque très sévère dans quatre secteurs. Le Carcassonnais, une partie du Lauragais, les Corbières et le Minervois, le lac de la Cavaillère à Carcassonne ainsi que les massifs de Fontfroide et de la Clape restent fermés au public. La Haute-Garonne, l'Ariège et les Hautes-Pyrénées aussi passent en niveau rouge aujourd'hui. C'est le niveau maximal de la météo des forêts en raison d'un risque très élevé de départ de feu. L'incendie de Trévillac, sinon, laisse derrière lui des pertes considérables pour les professionnels touchés. À Y-sur-Tête, la miellerie Rayon d'Or a vu partir en fumée 30 tonnes de miel. Son matériel et son hangar pour un préjudice estimé entre 800 000 et 1 million d'euros. Son propriétaire parle d'un an et demi de travail des abeilles détruit en quelques heures. Malgré le choc, l'activité a repris grâce à des solutions provisoires, tandis que la Chambre des métiers et de l'État annonce des aides pour accompagner les artisans sinistrés. L'avenir de Fibre Excellence, sinon, reste au cœur d'un bras de fer à quelques jours de la décision du tribunal. Après les critiques du ministre de l'économie Roland Lescure sur l'offre de reprise, élus locaux et syndicats interpellent Emmanuel Macron et demandent une intervention de l'État. Ils estiment que les difficultés de l'entreprise papetière sont liées au déséquilibre de la filière bois et réclament des mesures pour préserver les sites de Saint-Gaudens et Tarascon dans les Bouches-du-Rhône. Le tribunal doit se prononcer dans trois jours sur l'avenir de cette entreprise qui emploie plusieurs centaines de salariés en Haute-Garonne. Nouveau rebondissement sinon dans le dossier de la mine de Salo en Ariège. Le tribunal de Toulouse suspend le permis de recherche accordé à Variscan Mine pour 5 ans. Le juge estime que l'État a attribué de nouveaux droits miniers sans réaliser l'évaluation environnementale obligatoire, alors que le projet pourrait avoir des impacts importants sur l'environnement. Cette suspension est provisoire dans l'attente d'un jugement sur le fond, mais elle stoppe une nouvelle fois le projet de recherche à Couflens. Et puis on parle sport et rugby. Les supporters audois peuvent déjà organiser leur calendrier. Les championnats de fédéral 1, 2 et 3 vont démarrer en septembre avec plusieurs affiches très attendues. En fédéral 1, le premier choc sera le derby entre Gruissant et Le 4, prévu dès la deuxième journée, le 13 septembre. En fédéral 2, il faudra patienter jusqu'au 15 novembre pour le duel entre Corbière 15 et l'Arpal. Les clubs audois se préparent donc à une saison riche en confrontations locales avec des ambitions fortes à tous les niveaux. C'est la fin de cette édition. Merci de l'avoir suivi. Retour de l'info locale dans une heure.
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1: Et c'est l'heure de votre point météo avec cette perturbation qui arrive aujourd'hui sur nos Pyrénées, une goutte froide venue du Portugal. Alors la journée débute toutefois sous un grand soleil bien sûr, avec une chaleur déjà bien installée et un vent qui se renforce soufflant jusqu'à 40 à 50 km/h par endroit. En Ariège, le soleil dominera ce matin avant de laisser place à des orages dans l'après-midi, notamment du côté des cabanes. Il fera déjà d'ailleurs 29 degrés à Pamiers au réveil avant d'atteindre les 36 cet après-midi. Dans l'Aude, le ciel alternera entre soleil et nuages avec un vent soutenu dans l'intérieur des terres, mais le risque d'orage restera faible. Même évolution en Haute-Garonne et dans les Pyrénées-Atlantiques. Une matinée ensoleillée, puis des nuages de plus en plus nombreux avant des orages, notamment vers Saint-Jean-de-Pied-de-Port et Argelès-Gazos. L'Aude et les Pyrénées-Orientales conserveront un temps plus calme malgré quelques nuages et un vent soutenu. Partout ailleurs, le soleil laissera progressivement place à des développements orageux au fil de l'après-midi dans une ambiance toujours aussi caniculaire. Les températures ce matin, 29 degrés à Sorède, 29 à Collioure et 27 au Mas d'Asile. Cet après-midi, 36 à Limoux, 37 aux Cabanes et 36 à Toulouse.
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1: Et oui, c'est l'été, il est 8h08. Ah bah écoutez, c'est très précis. Les matinaux, je sais qu'il y en a des personnes qui, voilà, on a les habitudes quand on se lève pour le travail très tôt le matin. Moi, je sais pas vous, mais alors moi, j'ai beaucoup de mal à m'adapter et à me lever 10h, midi. Alors, il faudrait de temps en temps, c'est bien aussi de décompresser, mais j'y arrive pas. Donc, je pense à tous les matinaux qui écoutent Pyrénées FM. Bon, on va parler tradition et culture occitane parce que, à l'honneur, aujourd'hui jusqu'à dimanche dans les Hautes-Pyrénées, c'est la 27e édition du festival Rencontrade à Avezac Village. En fait, pendant 3 jours, il va y avoir des bals traditionnels, des chants polyphonique, de la danse folklorique, un repas, des repas d'ailleurs qui seront prévus avec des animations pour bien sûr les petits mais également les grands. Tout ça va rythmer le village. C'est un festival qui est gratuit où l'on vient Allez, autant pour faire la fête que pour découvrir ce patrimoine vivant qui est transmis de génération en génération et qui continue d'ailleurs de se réinventer chaque année. Donc un beau rendez-vous placé sous le signe du partage et de la convivialité. Ça démarre aujourd'hui et c'est jusqu'à dimanche à Avezac Village, la 27e édition du Festival Rencontrade. Moi, je trouve qu'en vacances, mais c'est génial de pouvoir découvrir les traditions, les cultures. C'est très, très chouette. Bon, nous, tout de suite, on va retrouver tout autre chose. On aura Ethan pour l'agenda tout à l'heure qui, lui aussi, va vous donner tous ses bons plans. Et je peux vous dire que cette semaine, il en a tout plein. Mais là, c'est Jennifer Page avec le titre Crush que l'on retrouve sur Pyrénées FM. Belle matinée à vous.

0: Ça, c'est un titre de vacances. Jennifer Page à l'instant avec Crush. C'est dans la matinale sur Pyrénées FM. On est ensemble depuis 6h ce matin et on restera ensemble jusqu'à 13h puisqu'après le réveil des Pyrénées, on basculera dans Au cœur des Pyrénées. On retrouve tout de suite Mister Bon Plan sorti. C'est Ethan qui est avec nous pour l'agenda sur Pyrénées FM.
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2: Et on démarre tout de suite avec Mazères, avec la fête locale qui revient du 24 au 27 juillet. Une grande soirée gratuite réunissant également Casero, Christine Rock, Vivien Sauvage, Otawan, Roulet Jeunesse et Sangria gratuite. Samedi, le 20e festival de Bandas en Basse-Ariège rassemblera 8 groupes et 250 musiciens. Vous avez tout le programme sur fetemazères.fr. Direction les Pujols maintenant avec le comité des fêtes des Pujols qui dévoile le programme de sa fête locale organisée du 24 au 27 juillet. Également 4 soirées musicales rythmeront le week-end avec ADN Orchestre vendredi, No Name et Nico et Kellyanne samedi, Music dimanche et Baille la Mort lundi. Des repas à thème seront également proposés chaque soir. Les réservations sont ouvertes 06 09 67 23 33. Direction Foix avec les brocantes d'été qui feront leur retour à Foix les 25 et 26 juillet organisées par l'association Ariège Antiquité. Événement gratuit bien sûr, ouvert à tous de 9h à 19h et une seconde édition est prévue les 29 et 30 août. À Viviès maintenant, l'association des écuyers cascadeurs d'Ariège lancera le 26 juillet une nouvelle saison de son spectacle équestre et médiéval, La Légende des écuyers, proposée chaque dimanche jusqu'au 30 août à 19h30 à Viviès. Ce spectacle retrace l'histoire d'une famille d'éleveurs de chevaux du 12e siècle, mêlant cascades, combats, chevaux et effets pyrotechniques. L'entrée est libre avec buvette, restauration et boutique sur place. Et puis enfin, Sorat avec le 44e marché artisanal qui se tiendra dimanche 26 juillet sur place de la Rande à Sorat de 9h à 18h. Producteurs locaux, artisans et métiers d'art seront réunis autour d'un marché du terroir.
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1: Et c'est à nouveau un point sur vos conditions de circulation qui restent bonnes sur la D821 entre Lourdes et Argelès-Gazost où le trafic est fluide. Côté contrôle, gardez le pied léger sur la D118 à Courdanel entre Quillan et Carcassonne. Dans la traversée de Sayagouze également, on reste vigilant ainsi que sur la D173 à Aranhué en direction de l'Espagne. Un radar est également en service sur la A64 à hauteur de Roquefort-sur-Garonne dans le sens Tarbes-Toulouse ainsi que sur la D817 à Gers dans les deux sens de circulation. Enfin, rien à signaler du côté de Saint-Girons sur la D117 ni en direction de Pamiers où les conditions de circulation restent pour l'instant normales. 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
1: On fera un point météo dans quelques minutes. Léo Ardourel reviendra pour l'actualité nationale. Et tout de suite, René Girma pour le Zoom du vendredi sur Pyrénées FM.
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4: Voici une belle histoire que l'on peut raccrocher aux vacances. Nous sommes à Toreil, dans les Pyrénées-Orientales. Damien Clet est un passionné de sport extrême. Il y a 13 ans, il ne voulait plus travailler derrière un bureau. Avec un ami, il crée un water jump, un toboggan qui atterrit dans l'eau. C'est le début du parc aquatique de Toreil. Au fil du temps, le parc grandit et aujourd'hui, ce sont 100 000 visiteurs qui viennent plonger chaque année. Frenzy Water Park est devenu le plus grand parc de loisirs aquatiques du sud de la France. C'est un modèle qui s'exporte aujourd'hui bien au-delà de Toreil. Autre histoire de vacances, mais là, il faut encore un peu patienter. Les anciens montagnards connaissaient l'hôtellerie des Laquettes au pied du pic du Midi. Il hébergeait les scientifiques, les visiteurs. L'hôtel avait fermé en 1996. Il fait aujourd'hui l'objet d'une importante restauration pour redevenir un hôtel de haute montagne relié au sommet du pic du Midi par un nouveau téléphérique. Le chantier à 11 millions d'euros entamé en 2024 est sur le point de s'achever. Un nouvel hôtel 4 étoiles va ouvrir en septembre. Il deviendra le plus haut de France à 2600 mètres d'altitude. Après le futur hôtel du Pic, montons au sommet du Pic du Midi pour les concerts de l'été. Il y en a pour tous les goûts, du classique, du rap, de l'électro. Sauf qu'il y a quelques semaines, on a tremblé au Pic. Yannick Noah était à l'hôpital. Il a été opéré d'une péritonite. Allait-il être debout pour le concert du Pic du Midi ? Réponse oui, le tennisman chanteur sera bien demain à 2800 mètres d'altitude au Pic du Midi.
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1: Allez, sans plus attendre, je vous propose de retrouver notre journaliste. Il se met en place.

0: opérationnel qui est extrêmement intense. Les sapeurs-pompiers de Gironde ne sont pas à leur premier feu depuis le début de la saison. Ils en ont eu bon nombre déjà à régler. Les camions ne s'arrondent pas tout seuls. Ce sont des hommes et des femmes qui, à l'intérieur des casernes et des officiers de proximité, font en sorte de pouvoir concilier management et commandement pour permettre d'armer les véhicules, pour permettre justement de répondre aujourd'hui aux obligations de protection et de sauvetage. C'est pour ça qu'on annonce des chiffres assez importants en termes de déplacement de moyens, que ce soit à l'intérieur du département comme en extra-départemental, c'est-à-dire des renforts qui viennent d'ailleurs que les départements concernés par les sinistres.
1: Dans ce contexte, des renforts internationaux sont attendus. Emmanuel Macron demande l'activation du mécanisme de protection civile de l'UE. Dans l'actualité également, on en sait un peu plus sur le crash d'avion qui a fait 11 morts près de Nancy le 28 juin dernier. Le bureau d'enquête et d'analyse a rendu son rapport préliminaire. Selon lui, des passagers avaient aperçu de la fumée lors du décollage de l'appareil. Son origine demeure toutefois inconnue. Le Conseil constitutionnel valide l'essentiel de la loi Darmanin sur la justice criminelle. Seul le recours à la généalogie génétique pour résoudre des enquêtes a été censuré. On le rappelle, le garde des Sceaux a retiré du texte sa mesure décriée de plaider coupable après la fronde des avocats. Et puis, le dernier week-end de juillet s'annonce chargé sur les routes. Bison Futé prévoit une circulation difficile dans le sens des départs dès ce vendredi et même très difficile sur le quart nord-est et sud-ouest. Demain, c'est toute la France qui sera classée en rouge. Voilà pour l'info. Excellente matinée à tous.
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3: Et tout de suite, on va faire un petit point météo avec ce temps qui progressivement va se dégrader aujourd'hui sur nos Pyrénées. Après un début de journée largement ensoleillé, la chaleur va rapidement reprendre ses droits, tandis qu'un vent de 40 à 50 km/h viendra renforcer la sensation d'un temps instable. Au fil des heures, les nuages, eux, vont gagner du terrain et des orages éclateront sur une grande partie du massif, notamment en Ariège, en Haute-Garonne et dans les Pyrénées-Atlantiques. L'Aude et les Pyrénées-Orientales tireront leur épingle du jeu avec un ciel partagé entre soleil et nuages mais sans véritable risque orageux malgré un vent bien présent. Côté Mercure, la chaleur reste écrasante. Comptez dès ce matin 29 degrés à Sorède, 27 au Mas d'Asile, 27 à Leucate et 25 à Bayonne cet après-midi. Les maximales vont grimper jusqu'à 36 à Limoux, 37 aux Cabanes et 37 à Saint-Gaudens.
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3: Ah ben plouf! Ah là là, mais vous savez quoi? Ça, on en rêve, de faire un petit plouf. Dis donc, c'est incroyable, c'est déjà le dernier week-end de juillet. Oh, très sincèrement, j'y crois pas. C'est complètement fou. Bon, dans cette prochaine demi-heure, il est 8h33. Nous aurons une petite info en plus avec Claire Viva Pro. On aura l'horoscope de Clara. Et tout de suite, la musique, c'est Étienne Dao avec Dani, vous savez, la chanteuse Dani. Ce duo magnifique, comme un boomerang sur Pyrénées FM. Belle matinée à vous.

0: Étienne Dao, Dany, comme un boomerang sur Pyrénées FM dans le réveil des Pyrénées. Il est 8h37 et avec moi, écoutez, j'ai la journaliste Claire Vivapro pour la petite info en plus. Claire Vi, j'ai l'impression que cette semaine, notre correspondant Cyril Biès de la Cerdagne a joué un petit peu les détectives.
1: Mais oui, il a joué les détectives, on entendra tout ça à 9h dans l'info locale. En attendant, eh bien, on part avec lui à Palau de Cerdagne. Cyril Biès, notre correspondant décidément tout terrain, est parti à la rencontre de Dylan Garcia, un pianiste talentueux en pleine répétition pour son prochain récital, enfant de Palau de Cerdagne, qui a fait de sa passion son métier.
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3: J'ai commencé le piano en Cerdagne. J'ai écouté un récital de piano solo qui m'a donné envie de faire du piano. Et donc j'ai commencé la musique donc à l'école intercommunale de Cerdagne avec Christine Bonnet-Chapuis à l'époque, avant de rentrer au conservatoire. Et donc c'est un concert en Cerdagne qui m'a donné ce goût pour la musique classique.
4: Et tu as commencé à quel âge ?
3: J'ai pas commencé par le piano. Si on parle de musique, j'ai commencé par le violon avec Lisa Bonnet-Chapuis. Et j'avais 6 ans quand j'ai commencé le violon. Et à 10 ans, entre 10 et 11 ans, j'avais commencé un peu le piano avec Christine. J'ai jamais eu trop de mal de pouvoir en vivre entre donner des cours plus jouer. J'ai réussi rapidement à pouvoir en vivre et à me faire connaître en tant qu'enseignant et pianiste.
4: Donc, tu enseignes où actuellement ?
3: Alors là, je viens d'être fraîchement nommé au conservatoire à rayonnement régional de Pau pour la rentrée. Et sinon, j'habite à Toulouse où j'ai fini mes études.
4: Dans ton répertoire, qu'est-ce que tu aimes comme compositeur ?
3: Je pense que c'est par période. Plus que j'aime un compositeur en particulier, ça dépend un peu les ambiances et les humeurs, mais que ça soit Schubert quand je suis un peu triste, Beethoven quand j'ai envie de m'amuser, ou des fois c'est vrai que la musique contemplatique de Bach pour l'intellectuel est géniale à travailler. J'ai pas de compositeur où je me dis c'est absolument ça que je veux jouer, et c'est ça qui est bon dans la musique, c'est qu'il y en a pour tous les goûts. Et une deuxième partie, là c'est plus mon côté de recherche en musicologie, où je vais faire découvrir en fait des compositeurs un peu oubliés, des compositeurs qui étaient professeurs au Conservatoire de Paris au 19e siècle, et qu'on composait aussi des œuvres fabuleuses qui sont rarement jouées. Énormément de travail, c'est tellement épanouissant. J'ai un peu du mal, moi, par exemple, avec le mot de métier-passion. Moi, je considère vraiment que c'est mon métier. Ma passion, c'est la musique, bien entendu, mais c'est un métier.
4: Tu es un vrai prodige de la Cerdagne, finalement.
3: Alors, prodige, c'est un grand mot, mais en tout cas, j'ai travaillé pour en faire mon métier. Puis, je suis ravi de pouvoir revenir ici, maintenant avec une maturité, pouvoir donc proposer 2 concerts, vendredi et samedi.
4: Et partager ça dans un lieu magnifique, l'église de Palau de Cerdagne.
3: Alors oui, d'autant plus que c'est la dernière fois que je suis venu, j'étais encore élève, j'avais dû jouer peut-être 5 minutes. Et c'est d'autant plus touchant de revenir maintenant en étant professionnel.
4: Un artiste accompli.
3: Tout à fait. Merci Cyril.
4: Retrouvez Dylan Garcia pour une série de concerts ce 24 et 25 juillet à l'église de Palau de Cerdagne. Une interview à réécouter en podcast.
1: Et n'hésitez pas à venir à sa rencontre, hein, c'est ce soir et samedi à 20h. L'entrée est libre et gratuite. Ça nous donne envie un peu d'écouter de la musique classique, Valérie.
0: Ah mais bien sûr, vous savez, ça adoucit toujours les mœurs, la musique classique. On vous retrouve dans quelques minutes pour l'actu locale.
1: C'est ça.
0: Ah bah très bien,
1: à 9h.
0: Le rendez-vous est pris, nous on poursuit dans un instant avec Clara et l'horoscope et puis la musique qui revient juste après ça.
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0: Teddy Swims à l'instant, Loose Control sur Pyrénées FM dans le réveil des Pyrénées. C'est le dernier week-end du mois de juillet, il est 8h48. Très sincèrement, moi j'y crois pas du tout, hein. C'est une folie, mais c'est une folie furieuse. Le mois est passé à une vitesse incroyable. Allez, sans attendre, je vous propose de la retrouver. Elle nous attend, c'est Clara pour l'horoscope sur Pyrénées FM.
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2: Bélier, affrontez la situation au lieu d'occulter vos créances et faites un budget prévisionnel. Taureau, surveillez votre alimentation avec des principes d'hygiène alimentaire plus stricts. Gémeaux, diversifiez vos menus et équilibrez vos repas au lieu de grignoter à toute heure. Cancer, profitez de cette journée pour programmer un déplacement ou mettre vos dossiers à jour. Lion, vous avez tendance à vous inquiéter pour des choses qui n'en valent pas la peine. Levez le pied, vous en avez besoin. Vierge, si vous travaillez en équipe, vous avez des choses à mettre à plat ou à éclaircir. Les grandes explications sont de saison. Balance, vous vous accordez fort peu de répit. Vous faites preuve d'un professionnalisme exemplaire et d'une détermination hors pair. Scorpion, vous multipliez les contacts et les prises de rendez-vous pour étendre votre champ d'activité. Sagittaire, vous êtes assoiffé de réussite. Rassurez-vous, vous serez bientôt récompensé de vos efforts. Capricorne, moral en hausse et tonus exemplaire, que demander de plus? Vous êtes gâté, alors ne cherchez pas midi à 14h. Verseau, vous êtes en ligne de mire planétaire, prêt à décoller pour de nouvelles aventures. Poisson, plus amoureux que jamais, vous vous mettez en quatre pour faire plaisir à votre partenaire.
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2: Vous êtes bien sur Pyrénées FM et il est 9h.
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2: Et on parle de vos conditions de circulation qui actuellement restent bonnes sur l'ensemble du massif pyrénéen, notamment du côté d'Ascou et Pyrénées 2000. Même chose pour le tunnel de Foix qui est ouvert, le trafic est normal. En revanche, chantier toujours en cours sur la route nationale 20 à l'Hospitalet près d'Andorre. Les travaux de construction d'un paravalanche se poursuivent jusqu'au 25 septembre. Côté contrôle, soyez vigilants avec les radars installés sur la D117 à Montjoie-en-Couserans, sur la D632 à Sauveterre dans les Hautes-Pyrénées ainsi que sur la M820 à Fenouillet dans les deux sens de circulation. Et comme chaque vendredi d'été, prudence sur les grands axes, la circulation pourrait se densifier dans les prochaines heures autour de Toulouse, Carcassonne, Pau, mais aussi en direction du littoral, notamment vers Le Cat, avec les traditionnels départs et retours. Levez le pied et anticipez vos temps de trajet en écoutant Pyrénées FM.
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2: L'essentiel de l'actualité nationale et internationale, c'est sur Pyrénées FM. Avec vous Léo Ardourel, bonjour.
5: Bonjour à tous. 23 000 personnes évacuées dans les Landes. L'incendie qui s'est déclaré hier à Biscarrosse a progressé toute la nuit. 2500 hectares sont partis en fumée. Des feux qui continuent aussi de ravager la forêt des Landes de Gascogne. En Gironde, 8 700 hectares au total ont brûlé. La surface a quasiment doublé. Pendant la nuit, l'évacuation de l'ensemble de la presqu'île du Cap-Ferret a été ordonnée. Le ministre de l'Intérieur, Laurent Nunez, doit s'exprimer ce matin depuis le centre opérationnel de la gestion interministérielle des crises. Les pompiers, très sollicités partout en France, dans le Var aussi, ils continuent de lutter contre le feu qui a dévoré 2700 hectares en 3 jours dans le massif du Gros Bessillon. Il n'est pas encore fixé, mais les conditions météo ont été plus favorables. Durant la nuit, certains évacués ont pu regagner leur domicile. LFI dépose un recours devant le Conseil constitutionnel pour contester l'interdiction des réseaux sociaux aux moins de 15 ans. La loi a été définitivement adoptée en début de semaine par le Parlement. Les plateformes devront contrôler l'âge de leurs usagers dès le mois de septembre. Une atteinte à la liberté d'expression et de communication, mais aussi au droit au respect de la vie privée selon les insoumis. Les nouveaux vitraux contemporains de Notre-Dame de Paris seront installés à l'automne. Ils seront dévoilés au public en décembre, annonce ce matin l'établissement public Rebâtir Notre-Dame. Le remplacement des verrières historiques de la cathédrale avait entraîné une vive polémique. Certains défenseurs du patrimoine dénoncent la pertinence de ce choix ainsi que son coût. À l'étranger, une nouvelle nuit de frappe américaine en Iran. Des bombardements qui ont fait 4 morts et 7 blessés, notamment dans le sud-ouest du pays, selon l'agence officielle IRNA. Donald Trump menace d'utiliser les fonds iraniens gelés pour payer les dégâts sur les navires dans le Golfe. Et puis les coureurs du Tour de France s'attaquent à l'Alpe d'Huez. Une double ascension aujourd'hui et demain, mais par deux versants différents. La 19e étape s'élance cet après-midi de Gap. C'est Tadej Pogačar qui porte toujours le maillot jaune. Hier, c'est Richard Carapaz qui s'est imposé à Orcières-Merlette. Très bonne journée à tous.
2: À tout à l'heure, Léo. Claire Vivapro, vous êtes là. Ça y est, prête à démarrer votre journal. On part de l'actualité locale à présent avec vous sur Pyrénées FM.
6: Bonjour Valérie, bonjour à toutes et à tous. Dans l'Aude, le risque d'incendie reste très élevé ce vendredi. Si Météo France repasse le département en vigilance orange après une journée en rouge, la préfecture maintient un niveau de risque très sévère dans quatre secteurs. Le Carcassonnais, une partie du Lauragais, les Corbières et le Minervois, le lac de la Cavaillère à Carcassonne, ainsi que les massifs de Fontfroide et de la Clape restent fermés au public. La Haute-Garonne, l'Ariège et les Hautes-Pyrénées passent aussi en niveau rouge aujourd'hui. C'est le niveau maximal de la météo des forêts en raison d'un risque très élevé de départ de feu. Face aux fermetures répétées justement du lac de la Cavaillère, Carcassonne Agglo annonce un soutien aux exploitants. Parmi les mesures prévues, un accompagnement pour le retour au chômage technique, l'annulation des redevances et un travail avec la préfecture et les pompiers pour mieux préparer les prochaines saisons. L'objectif est de concilier sécurité face au risque incendie et le maintien de l'activité économique autour du lac. L'incendie de Trévillac dans les Pyrénées-Orientales laisse derrière lui sinon des pertes considérables pour les professionnels. À Y-sur-Tête, la miellerie Rayon d'Or a vu partir en fumée 30 tonnes de miel, son matériel et son hangar pour un préjudice estimé à près d'1 million d'euros. Son propriétaire parle d'un an et demi de travail des abeilles détruit en quelques heures seulement. Malgré le choc, l'activité a repris grâce à des solutions provisoires, tandis que la Chambre des métiers et l'État annoncent des aides pour accompagner les artisans sinistrés. Bonne nouvelle sinon pour les amateurs de montagne, le refuge des Oulettes de Gaube dans les Hautes-Pyrénées rouvre dès demain, une semaine plus tôt que prévu. Fermé depuis 10 mois, il est bénéficié d'un grand chantier d'1 million d'euros avec l'installation de toilettes sèches, une meilleure isolation et des aménagements pour faire face à une fréquentation en forte hausse. Situé face aux Vignes Mâles, l'un des sites les plus emblématiques des Pyrénées, il retrouve sa capacité d'accueil pour la saison estivale. Et puis enfin, notre reporter en Cerdagne, Cyril Biès, a eu l'occasion de participer au Cluedo géant organisé par le musée de Cerdagne à Sainte-Léocadie. Pour nous présenter le décor et l'intrigue, laissons la parole au commandant de la place de Montlouis, alias Sylvie Candot.
7: Commandant.
8: Le Cluedo, c'est qui a tué le viguier de Cerdagne, puisque moi, commandant de la place de Montlouis, j'ai été mandé dans cette maison, puisqu'on avait assassiné le viguier de Cerdagne. Les suspects sont nombreux, puisqu'il y a son frère qui est militaire, sa femme, son autre frère qui est curé, et il y a aussi la domesticité avec Joanne le jardinier, Nouria la domestique, Magdalena, la gouvernante, et Isidore, le valet de ferme. Tout ce petit monde ne dit pas la vérité et nos participants enquêteurs ont 1 heure et demie pour pouvoir découvrir qui a tué le viguier de Cerdagne.
6: Notre reporter Cyril, se prenant pour un détective pour une soirée, tente d'obtenir des indices auprès des autres joueurs avec un brin de malice.
9: Cher détective, est-ce que votre enquête avance ?
10: On patauge un peu, mais on avance.
11: On espère avoir trouvé la solution. On espère.
9: On va le savoir dans pas longtemps, je crois.
11: Je pense, oui.
9: Ouais, je vais chercher aussi.
6: Certains détectives peinent à démêler les fils de l'intrigue, qui n'est pas aussi simple qu'elle n'y paraît.
9: Alors, vous êtes sur les dernières réflexions ?
10: On est un peu perdus.
9: Ils vous ont tous menti un petit peu ?
10: Oui, c'est ça, en fait. Tout le monde a menti, et petit à petit, on nous dit la vérité, mais il y a un autre mensonge qui vient s'ajouter au reste, donc là, on est complètement perdus.
6: Le Cluedo géant au musée de Cerdagne est une aventure palpitante à vivre dans nos montagnes, comme en témoignent les participants.
12: C'est une longue idée que d'avoir fait ça, surtout ici au musée de Cerdagne. Et je trouve que ça valorise vraiment le lieu, ça valorise donc ces gens qui nous apprennent l'histoire du coin ici, et bah, là, je pense que c'est carton plein, c'est réussi.
9: Vous avez été conquis, c'est ça ?
10: Complètement conquise par ce Cluedo.
9: Comment vous avez vécu alors ce Cluedo ?
13: Je trouve que c'était un peu dur, mais en vrai c'était bien.
10: Il y avait beaucoup d'informations, ça qui était dur parfois, à tout retenir.
14: Faut venir au musée de Cerdagne, c'est incroyable.
10: Ça
9: c'est sympa pour eux.
6: Et pour conclure, nous retrouvons Alexandre, le médiateur du patrimoine.
15: Très grand succès, on a eu à peu près 50 de personnes qui sont venues participer à ce Cluedo ce mercredi soir. Donc c'est une très bonne fréquentation pour nous ici au musée.
9: Une histoire un peu compliquée, difficile, les acteurs un peu coquins, mais finalement il y a une bonne partie qui a trouvé.
15: Oui, tout à fait. Et le but finalement, la finalité, ce n'est pas seulement de trouver qui a tué le viguier de Cerdagne, c'est aussi de passer un bon moment en compagnie des des acteurs, des comédiens. Et nous, en termes de création, le but, la difficulté en tout cas, c'est de ne pas avoir ni une intrigue trop facile, ni une intrigue trop difficile.
9: Et de s'adapter.
15: Et de s'adapter, tout à fait. Mais je crois qu'il y a déjà une bonne partie des participants qui avaient trouvé le ou les meurtriers, puisque bien évidemment, nous ne dirons pas qui a encore tué le Viguier Cerdagne.
6: Et pas de panique pour les retardataires, deux sessions de rattrapage sont prévues. La première le 5 août, une intrigue différente se déroule en 20e siècle. Et pour la seconde, le 19 août, vous retrouverez le Viguier de Cerdagne, une aventure à vivre en famille ou entre amis, testée par Cyril et validée par Pyrénées FM. C'est la fin de cette édition, merci de l'avoir suivi. Retour de l'info locale dans une heure.
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2: Et c'est l'heure de votre point météo avec cette perturbation qui arrive aujourd'hui sur nos Pyrénées. Une goutte froide venue du Portugal. Alors la journée débute toutefois sous un grand soleil, bien sûr, avec une chaleur déjà bien installée et un vent qui se renforce, soufflant jusqu'à 40 à 50 km/h par endroit. En Ariège, le soleil dominera ce matin avant de laisser place à des orages dans l'après-midi, notamment du côté des cabanes. Il fera déjà d'ailleurs 29 degrés à Pamiers au réveil avant d'atteindre les 36 cet après-midi. Dans l'Aude, le ciel alternera entre soleil et nuages avec un vent soutenu dans l'intérieur des terres, mais le risque d'orage restera faible. Même évolution en Haute-Garonne et dans les Pyrénées-Atlantiques. Une matinée ensoleillée, puis des nuages de plus en plus nombreux avant des orages, notamment vers Saint-Jean-de-Pied-de-Port et Argelès-Gazos. L'Aude et les Pyrénées-Orientales conserveront un temps plus calme malgré quelques nuages et un vent soutenu. Partout ailleurs, le soleil laissera progressivement place à des développements orageux au fil de l'après-midi dans une ambiance toujours aussi caniculaire. Les températures ce matin, 29 degrés à Sorède, 29 à Collioure et 27 au Mas d'Asile. Cet après-midi, 36 à Limoux, 37 aux Cabanes et 36 à Toulouse.
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2: On se détend, c'est l'été, il est 9h11 sur Pyrénées FM dans le réveil des Pyrénées. Je suis Valérie, avec vous jusqu'à 13h au moins aujourd'hui. On aura un top appel dans quelques minutes pour essayer de vous présélectionner pour gagner. Alors là, une petite parenthèse enchantée au château de Villelong. En fait, c'est un petit séjour, voilà, d'une nuit, en chambre troglodyte, un dîner gourmand à la taverne du château. Alors ce qui est génial, c'est que la taverne est installée dans une cave voûtée du 9e siècle et vous avez même le petit déjeuner pour prolonger le plaisir le lendemain. On aura également l'offre d'emploi très importante, si vous êtes à la recherche d'un travail, il y aura deux propositions. Mais tout de suite, les Rolling Stones sur Pyrénées FM.

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1: 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Préparation des pièces, ponçage, masquage, retouche et mise en peinture, vous participerez à toutes les étapes qui donnent leur finition aux pièces aéronautiques. 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Direction Villeneuve-Tolosane en Haute-Garonne, une entreprise recherche un ouvrier ou une ouvrière d'exécution pour intervenir sur des chantiers d'eau et d'assainissement. Au programme, intervention en espace confiné, appui aux équipes de terrassement et respect strict des consignes de sécurité. Attention, l'habilitation CATEC en cours de validité est obligatoire. Une expérience dans ce domaine sera appréciée. C'est une mission de 6 mois en intérim. 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

0: Ah là là, ça c'est la chanson, vous savez, c'est la chanson de fin d'été. Patrick Fiori, que tu reviennes à l'instant dans le réveil des Pyrénées à 8h27. Non, 9h27, écoutez, les gens vont se dire, mon Dieu, 8h, mais qu'est-ce qui se passe? Non, non, 9h27, on est en direct dans le réveil des Pyrénées. Tiens, je voulais vous parler du cirque qui prend ses quartiers en pleine nature ce week-end dans l'Aude. Alors ça démarre aujourd'hui et jusqu'à demain, c'est le petit village de Peyrat-sur-l'Hers, près de Castelnaudary, qui accueille une nouvelle édition de la piège en piste. En fait, pendant 2 jours, les rues et les espaces verts vont se transformer en véritables scènes à ciel ouvert, avec des spectacles de cirque, des concerts, des balades. Il y aura même des ateliers de marionnettes et puis une animation autour de l'environnement. Le temps fort de cette édition, c'est le spectacle de la compagnie Jaléo. C'est donc un festival convivial pour toute la famille. C'est gratuit pour la plupart des animations et donc idéal pour profiter de l'été autrement au cœur du Lauragais aujourd'hui et demain. Nous, on retrouve tout de suite René Girma pour le Zoom du vendredi et juste après, on enchaînera avec l'actualité nationale et internationale et Léo Ardourel. Mais tout de suite, le Zoom sur Pyrénées FM.
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2: Voici une belle histoire que l'on peut raccrocher aux vacances. Nous sommes à Toreil, dans les Pyrénées-Orientales. Damien Clet est un passionné de sport extrême. Il y a 13 ans, il ne voulait plus travailler derrière un bureau. Avec un ami, il crée un water jump, un toboggan qui atterrit dans l'eau. C'est le début du parc aquatique de Toreil. Au fil du temps, le parc grandit et aujourd'hui, ce sont 100 000 visiteurs qui viennent plonger chaque année. Frenzy Water Park est devenu le plus grand parc de loisirs aquatiques du sud de la France. C'est un modèle qui s'exporte aujourd'hui bien au-delà de Toreil. Autre histoire de vacances, mais là, il faut encore un peu patienter. Les anciens montagnards connaissaient l'hôtellerie des Laquettes au pied du pic du Midi. Il hébergeait les scientifiques, les visiteurs. L'hôtel avait fermé en 1996. Il fait aujourd'hui l'objet d'une importante restauration pour redevenir un hôtel de haute montagne relié au sommet du pic du Midi par un nouveau téléphérique. Le chantier à 11 millions d'euros entamé en 2024 est sur le point de s'achever. Un nouvel hôtel 4 étoiles va ouvrir en septembre. Il deviendra le plus haut de France à 2600 mètres d'altitude. Après le futur hôtel du pic, montons au sommet du pic du Midi pour les concerts de l'été. Il y en a pour tous les goûts, du classique, du rap, de l'électro. Sauf qu'il y a quelques semaines, on a tremblé au pic. Yannick Noah était à l'hôpital, il a été opéré d'une péritonite. Allait-il être debout pour le concert du pic du Midi? Réponse oui, le tennisman chanteur sera bien demain à 2800 mètres d'altitude au pic du Midi.
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0: Et c'est notre journaliste Léo Ardourel qui vient de nous rejoindre dans les studios de Pyrénées FM pour parler de l'actualité nationale et internationale. Rebonjour Léo.
3: Bonjour à tous. 23 000 personnes évacuées dans les Landes. L'incendie qui s'est déclaré hier à Biscarrosse a progressé toute la nuit. 2500 hectares sont partis en fumée. Des feux qui continuent aussi de ravager la forêt des Landes de Gascogne. En Gironde, 8 700 hectares au total ont

0: sociaux aux moins de 15 ans. La loi a été définitivement adoptée en début de semaine par le Parlement. Les plateformes devront contrôler l'âge de leurs usagers dès le mois de septembre. Une atteinte à la liberté d'expression et de communication, mais aussi au droit au respect de la vie privée selon les insoumis. Les nouveaux vitraux contemporains de Notre-Dame de Paris seront installés à l'automne. Ils seront dévoilés au public en décembre, annonce ce matin l'établissement public Rebâtir Notre-Dame. Le remplacement des verrières historiques de la cathédrale avait entraîné une vive polémique. Certains défenseurs du patrimoine dénoncent la pertinence de ce choix ainsi que son coût. À l'étranger, une nouvelle nuit de frappe américaine en Iran, des bombardements qui ont fait 4 morts et 7 blessés, notamment dans le sud-ouest du pays, selon l'agence officielle IRNA. Donald Trump menace d'utiliser les fonds iraniens gelés pour payer les dégâts sur les navires dans le Golfe. Et puis les coureurs du Tour de France s'attaquent à l'Alpe d'Huez, une double ascension aujourd'hui et demain, mais par deux versants différents. La 19e étape s'élance cet après-midi de Gap, c'est Tadej Pogacar qui porte toujours le maillot jaune. Hier, c'est Richard Carapaz qui s'est imposé à Orcières-Merlette. Très bonne journée à tous.
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2: Ah bah oui, oui, bah oui, merci. On va se détendre, nous, sur Pyrénées FM. Merci à Léo Ardourel. Hein. Allez, on lui a un petit peu coupé la chic. On le retrouvera, bien sûr, dans une demi-heure pour le prochain point sur l'actualité. Tout de suite, on joue ensemble. Top appel pour une présélection afin de remporter une nuit pour deux au château de Villelongue, à Villelongue d'Aude, au cœur du pays Qatar. Je rappelle que c'est une nuit en chambre troglodyte, le dîner gourmand et le petit déjeuner, le tout d'une valeur de 165 euros. Cette escapade pourrait bien être la vôtre. Il suffit simplement de répondre à cette question. Le carnaval de Limoux est le plus long ou le plus court du monde? Le carnaval de Limoux, le plus long ou le plus court du monde? Vous composez tout de suite le 05 61 44 4x0. En attendant, nous, on écoute Michel Sardou en chantant sur Pyrénées FM.
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0: Ah, je suis sûre qu'à la maison, vous êtes tous en train de faire nananana. Nanana, bah oui, bien sûr, Michel Sardou en chantant avec cette magnifique chorale derrière, quand même, il faut le dire, on va le préciser, avec ses jolies voix, en chantant donc à l'instant dans le réveil des Pyrénées sur Pyrénées FM. J'ai lancé un petit top appel et c'est Manon qui a été la plus rapide. Bonjour, bonjour Manon. Bonjour Manon, vous nous appelez d'où?
1: Oui, je vous appelle de la Belge.
0: Très bien, et qu'est-ce que vous faites dans la vie?
1: Je suis secrétaire.
0: Eh ben parfait. Alors Manon, vous avez joué pour peut-être remporter, on le saura ce soir à 18h10 dans l'émission d'Ethan, 15h-19h le Grand Bol d'Air. On saura ce soir si c'est vous qui remportez cette nuit pour deux dans cet endroit magnifique, le château de Villelongue d'Aude. Vous connaissez un petit peu ce lieu?
1: Pas du tout.
0: Oh là là là là. Alors écoutez, c'est un vrai rêve éveillé. Vous allez être une princesse là-bas. Il y a la nuit, le dîner gourmand et le petit déjeuner pour prolonger le plaisir. J'ai posé une question. Le carnaval de Limoux, est-ce qu'il est le plus long ou le plus court du monde?
1: Je pense que c'est le plus long.
0: C'est le plus long du monde, pardon, bravo à vous. Il est de janvier à mi-mars, mi-avril, oui, c'est le plus long du monde. Bah écoutez, bravo à vous, vous êtes présélectionnée. On vous tient au courant pour ce soir en tout cas.
1: Entendu, merci beaucoup en tout cas.
0: Merci à vous. Manon, il y a des vacances de prévues là bientôt?
1: Là, j'y suis.
0: Ah, bah écoutez, alors profitez bien de vos vacances et j'espère qu'il y aura un petit cadeau à la clé ce soir. Merci à vous, au revoir.
1: Et au revoir.
0: Et ben voilà, voilà, encore une présélectionnée. Et on verra donc tout à l'heure avec Ethan qui a gagné. Dans un instant, il y aura Shakira et puis on retrouvera exceptionnellement Jean-Claude River et Marc pour une belle balade. Et oui, on revient pendant que Marc n'est pas là sur les belles balades qu'ils ont proposées tous les deux. Ce sera dans un instant sur Pyrénées FM. À tout de suite.
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0: Et c'était Shakira à l'instant sur Pyrénées FM. Alors vous le savez, hein, durant les vacances et surtout en l'absence de Marc, on revient sur les belles balades que Marc a pu découvrir avec Jean-Claude River. Et c'est au lac de Tartate qu'il nous emmène tout de suite. On les retrouve, c'était une très très belle émission.
1: Grâce à Jean-Claude, on a plein d'images dans les yeux à la radio. C'est vous qui nous apportez des magnifiques images de montagne.
2: Eh ben, je suis là pour ça un petit peu, pour faire rêver.
1: Bon, on va partir pas loin de Tarascon-sur-Ariège et pas loin de la vallée de la Courbière ce matin.
2: Voilà, nous sommes dans la vallée d'Artats. Alors je disais, je suis là pour faire rêver, mais c'est vrai, mais allons au bout de nos rêves.
1: Oui.
2: Et là, le rêve, il est facile, parce que l'étang d'Artats, c'est un petit lac, pas très grand, mais très très beau. Et surtout très facile d'accès.
1: Est-ce qu'il est connu ? Oui, il est connu sur Tarascon quand même, et Gourbite.
2: Oui, connu des pêcheurs beaucoup.
1: Ah voilà, on peut pêcher. Départ depuis Gourbite, alors justement c'est une balade assez facile, dénivelé pas trop important ?
2: Non, dénivelé on est en gros sur du 600, 700, 900 mètres au total si on fait la boucle.
1: Le pic de Boucarl, c'est ça, est à côté ?
2: Voilà, il est tout près, nous passerons par le roc de Kerkeou surtout pour avoir une très belle vue.
1: Bon, la balade, en fait, on suit la rivière, hein,
2: alors,
1: plus ou moins.
2: Voilà, on va suivre le torrent, on a une très belle forêt de hêtres, et juste avant d'arriver à l'étang, nous allons trouver un ori magnifique, qui est un peu esselé dans une jasse et qui a été restauré par les amis du parc naturel régional.
1: Bravo.
2: En 2017.
1: Bravo, donc, mais accessible, on peut rentrer à l'intérieur ?
2: Ah oui, oui, bien sûr, on peut y rentrer, on peut y dormir,
1: bravo.
2: Parce qu'il est grand, à deux ou trois personnes,
1: sans problème. Allez, faites des photos. On continue en direction du lac, Jean-Claude.
2: Voilà, le lac est un petit peu au-dessus, un quart d'heure, 20 minutes au-dessus de l'Ori. Et puis, on ne va pas s'arrêter au lac, il y a de belles cabanes où on peut casser la croûte. Et puis, on va continuer parce que la crête est vraiment magnifique et ce roc de Kerkeou est extrêmement bien placé face à la haute chaîne.
1: Quand on arrive un petit peu plus haut, on a une vue plongeante sur le lac. Est-ce qu'on voit, je sais pas, la vallée du Vic de Sceaux, je pense pas, quand même trop bas là.
2: Si,
1: on
2: nous,
1: la voit.
2: Nous voyons très très bien les grands sommets, nous voyons la pique d'Andron devant nous, nous voyons la pique rouge de Bassièvre, bien sûr les grands 3000 d'Ariège également, et puis comme vous dites, le lac en dessous qui est magnifique.
1: Et puis après la balade, pourquoi ne pas aller faire un petit tour au parc de la préhistoire à Banat, hein, c'est un superbe endroit aussi. Hein. L'endroit est vraiment magnifique, merci pour cette belle balade au-dessus de Gourbite. Nous sommes là donc sur l'Ariège.
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1: Allez, sans plus attendre, je vous propose de retrouver notre journaliste. Il se met en place, il est là, c'est Léo Ardourel sur Pyrénées FM pour l'actualité nationale et internationale.
2: Bonjour à tous, c'est jusqu'ici le plus gros feu de la saison. L'incendie au nord du bassin d'Arcachon est toujours hors de contrôle, 10 000 hectares partis en fumée. La préfecture a ordonné l'évacuation de l'ensemble de la presqu'île du Cap Ferré, des évacuations par voie terrestre mais aussi maritime. 50 maisons ont été détruites par les flammes selon le ministre de l'Intérieur Laurent Nunez qui précise qu'aucune victime n'est toutefois à déplorer. Au total, ce sont 43 000 personnes qui sont concernées par des évacuations sur le littoral aquitain où un autre feu très virulent continue aussi de progresser dans les Landes autour de Biscarrosse. Le seuil des 50 000 hectares brûlés a été franchi en France depuis le début de l'année. Dans ce contexte, Emmanuel Macron adresse son soutien aux secours et annonce l'arrivée de moyens supplémentaires européens. Le chef de l'État a demandé l'activation du mécanisme de protection civile de l'UE. Selon lui, les pompiers vont rapidement pouvoir compter sur des moyens aériens supplémentaires venus du Portugal, de Slovénie ou encore de Croatie. La vague de chaleur qui a touché la France en juillet est la troisième la plus longue jamais mesurée dans le pays, 16 jours selon Météo France, autant que celle d'août 2003 et celle des étés 2018 et 2025. Météo France qui se prépare à un retour des fortes chaleurs la semaine prochaine. Les températures devraient remonter au-dessus des normales de saison, mais avant ça des orages devraient aussi traverser la France ce week-end. Dans le reste de l'actualité, deux personnes blessées dans une attaque au couteau à New York. L'assaillant aurait crié « Allahu Akbar » au moment des faits avant d'être interpellé. L'homme souffrirait de troubles psychiatriques. Aux États-Unis, où de nouveaux droits de douane entrent en vigueur ce matin, Donald Trump poursuit sa guerre commerciale avec la mise en place de nouvelles taxes sur les importations allant de 10% à 12,5% contre 60 pays. Elles doivent prendre le relais des droits de douane de 10% imposés en février dernier, qui arrivent à échéance. Et puis peut-être une bonne surprise ce matin sur votre compte en banque. L'administration fiscale commence à rembourser à partir d'aujourd'hui les trop perçus d'impôts sur le revenu. Une seconde vague de virements est prévue le 31 juillet. Excellente matinée à tous.
1: Merci Léo. Prochain flash en votre compagnie, ce sera dans une heure. On passe à l'actu locale à présent avec vous, Claire Vivapro.
3: Bonjour à toutes et à tous. Nouveau rebondissement dans le dossier de la mine de Salo en Ariège. Le tribunal de Toulouse suspend le permis de recherche qui avait été accordé à une entreprise pour 5 ans. Le juge estime que l'État a attribué ses droits miniers sans réaliser l'évaluation environnementale qui est pourtant obligatoire. Alors que ce projet pourrait avoir de grandes conséquences sur l'environnement, cette suspension est provisoire dans l'attente d'un jugement sur le fond, mais elle stoppe une nouvelle fois le projet de recherche à Coufflens. Parlons santé. Et maintenant, l'accès aux soins évolue en Occitanie. L'Agence régionale de santé lance la labellisation de près de 400 structures de soins de proximité dans la région. 24 dans l'Aude, 22 en Ariège, 22 également dans les Pyrénées-Orientales. Ce label vise à améliorer l'accès aux soins en garantissant la présence d'un médecin généraliste, d'un infirmier, des horaires élargis et une meilleure prise en charge des soins non programmés. Une mesure qui s'inscrit dans un contexte de grande pénurie, alors que près de 2600 médecins généralistes devront être installés en Occitanie au cours des 10 prochaines années. Et si les eaux usées permettaient de sauver les vignes, dont l'Aude à Roquefort et Corbières, un projet pilote unique en Europe, irrigue depuis 7 ans 16 hectares de vignobles avec de l'eau recyclée issue de la station d'épuration. Après traitement, cette eau alimente un réseau de goutte à goutte pour aider les vignes à résister aux sécheresses. Une expérimentation suivie de près par les chercheurs et présentée comme une piste d'adaptation au changement climatique pour la viticulture méditerranéenne. Justement, les vendanges démarrent plus tôt que jamais dans les Pyrénées-Orientales. À Cabestany, le domaine Lafage a commencé la récolte des premiers muscats hier d'après l'Indépendant, avec plus d'une semaine d'avance sur l'an dernier, un record pour l'exploitation. Cette précocité est liée au printemps qui est arrivé plus tôt et au début d'été très chaud. Face au changement climatique, les viticulteurs adaptent leurs pratiques pour économiser l'eau et protéger les vignes, avec l'objectif de préparer une viticulture plus résiliente. Et puis enfin, on part en montagne. Notre reporter en Cerdagne, Cyril Biès, a eu l'occasion de participer au Cluedo géant organisé par le musée de Cerdagne à Sainte-Léocadie pour nous présenter le décor et l'intrigue. Laissons la parole au commandant de la place de Mont-Louis, alias Sylvie Cando.
4: Commandant.
5: Le Cluedo, c'est qui a tué le viguier de Cerdagne, puisque moi, commandant de la place de Mont-Louis, j'ai été mandé dans cette maison puisqu'on avait assassiné le viguier de Cerdagne. Les suspects sont nombreux puisqu'il y a son frère qui est militaire, sa femme, son autre frère qui est curé, et il y a aussi la domesticité avec Joanne le jardinier, Nouria la domestique, Magdalena la gouvernante et Isidore le valet de ferme. Tout ce petit monde ne dit pas la vérité et nos participants enquêteurs ont une heure et demie pour pouvoir découvrir qui a tué le viguier de Cerdagne.
3: Notre reporter Cyril, se prenant pour un détective pour une soirée, tente d'obtenir des indices auprès des autres joueurs avec un brin de malice.
6: Cher détective, est-ce que votre enquête avance ?
7: On patauge un peu, mais on avance.
8: On espère avoir trouvé la solution. On espère.
6: On va le savoir dans pas longtemps, je crois.
8: Je pense, oui.
6: Ouais, je vais chercher aussi.
3: Certains détectives peinent à démêler les fils de l'intrigue, qui n'est pas aussi simple qu'elle n'y paraît.
6: Alors, vous êtes sur les dernières réflexions ?
7: On est un peu perdus.
6: Ils vous ont tous menti un petit peu ?
7: Oui, c'est ça, en fait. Tout le monde a menti, et petit à petit, on nous dit la vérité, mais il y a un autre mensonge qui vient s'ajouter au reste, donc là, on est complètement perdus.
3: Le Cluedo géant au musée de Cerdagne est une aventure palpitante à vivre dans nos montagnes, comme en témoignent les participants.
9: Excellente idée que d'avoir fait ça, surtout ici au musée de Cerdagne. Et je trouve que ça valorise vraiment le lieu, ça valorise donc ces gens qui nous apprennent l'histoire du coin ici, et bah, là, je pense que c'est carton plein, c'est réussi.
6: Vous avez été conquis, c'est ça ?
7: Complètement conquise par ce Cluedo.
6: Comment vous avez vécu alors ce Cluedo ?
10: Je trouve que c'était un peu dur, mais en vrai c'était bien.
11: Il y avait beaucoup d'informations, ça qui était dur parfois, à tout retenir.
12: Faut venir au musée de Cerdagne, c'est incroyable.
6: Ça c'est sympa pour eux.
3: Mais pour conclure, nous retrouvons Alexandre, le médiateur du patrimoine.
13: Très grand succès, on a eu à peu près une cinquantaine de personnes qui sont venues participer à ce Cluedo ce mercredi soir. Donc c'est une très bonne fréquentation pour nous ici au musée.
6: Une histoire un peu compliquée, difficile, les acteurs un peu coquins, mais finalement il y a une bonne partie qui a trouvé.
13: Oui, tout à fait, et le but finalement, la finalité, ce n'est pas seulement de trouver qui a tué le viguier de Cerdagne, c'est aussi de passer un bon moment en compagnie des acteurs, des comédiens, et nous, en termes de création, le but, la difficulté en tout cas, c'est de ne pas avoir ni une intrigue trop facile ni une intrigue trop difficile.
6: Et de s'adapter,
13: tout à fait. Mais je crois qu'il y a déjà une bonne partie des participants qui avaient trouvé le ou les meurtriers, puisque bien évidemment, nous ne dirons pas qui a encore tué le viguier de Cerdagne.
3: Et pas de panique pour les retardataires, deux sessions de rattrapage sont prévues. La première le 5 août, une intrigue différente se déroule en 20e siècle. Et pour la seconde, le 19 août, vous retrouverez le viguier de Cerdagne, une aventure à vivre en famille ou entre amis, testée par Cyril et validée par Pyrénées FM. 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

0: oui, c'est l'été. Alors, vous savez, ici à Pyrénées FM, on a déjà l'impression, en votre compagnie, d'être en vacances. Donc ça fait un bien fou. Parlons à présent de ces deux Miss Toulouse. Elles sont de Haute-Garonne, bien sûr. Hein. Reines de la Violette 2026 qui poursuivent une très très belle aventure. Elles ont été sacrées en mars dernier. Leurs prénoms, Carla et Yona. Carla Rachel et Yona Dubosc. Et elles enchaînent depuis les représentations à travers Toulouse et la région. Alors, elles participent à des événements culturels, des cérémonies officielles, des manifestations sportives. Et après avoir notamment participé à la Ronde de l'Isard ou encore à la Fête de la Fraise de la Pérouse-Fossat, les deux ambassadrices profitent d'une courte pause estivale avant un rendez-vous très attendu, puisqu'elles vont représenter Toulouse lors de l'élection de Miss Midi Pyrénées 2026. Ce sera le 5 septembre prochain au château de la Garrigue à Villemur-sur-Tarn, avant en ligne de mire eh bien une qualification pour l'élection de Miss France. C'est vrai que quand on devient Miss France, mais alors je pense que ça doit changer la vie. Ah ben on n'est plus les mêmes, hein. Ah ben ça c'est sûr. Enfin, j'ai jamais été Miss France, mais j'imagine en tout cas. Allez, nous dans un instant, c'est la musique qui revient sur Pyrénées FM. Belle journée à vous.
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0: Et tout de suite, on va faire un petit point météo avec ce temps qui progressivement va se dégrader aujourd'hui sur nos Pyrénées. Après un début de journée largement ensoleillé, la chaleur va rapidement reprendre ses droits, tandis qu'un vent de 40 à 50 km/h viendra renforcer la sensation d'un temps instable. Au fil des heures, les nuages, eux, vont gagner du terrain et des orages éclateront sur une grande partie du massif, notamment en Ariège, en Haute-Garonne et dans les Pyrénées-Atlantiques. L'Aude et les Pyrénées-Orientales tireront leur épingle du jeu avec un ciel partagé entre soleil et nuages, mais sans véritable risque orageux, malgré un vent bien présent. Côté Mercure, la chaleur reste écrasante. Comptez dès ce matin 29 degrés à Sorède, 27 au Mas d'Asile, 27 à Leucate et 25 à Bayonne cet après-midi. Les maximales vont grimper jusqu'à 36 à Limoux, 37 aux Cabanes et 37 à Saint-Gaudens.
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Et il est grand temps pour nous de revenir sur ce qu'il s'est passé ce matin dans le réveil des Pyrénées. Bon, déjà, il y a eu Pierre hein, qui a remporté, voilà, comme ça, juste en appelant au 05 61 44 4x0. Et bien, deux places pour Franz Ferdinand. Ce sera lundi à Carcassonne, à l'occasion du festival de Carcassonne. Ensuite, on a parlé hein, des vétérinaires qui tirent la sonnette d'alarme parce qu'il y a beaucoup de chiens avec ces fortes chaleurs qui meurent à cause de coups de chaleur, donc les précautions à prendre, on en a parlé évidemment ce matin dans le réveil des Pyrénées. On a retrouvé aussi Claire Vivapro avec notre correspondant de Cerdagne, Cyril Billès, qui alors a joué les détectives cette semaine. On a parlé de musique classique avec lui. Et puis enfin, il était question de tradition, car aujourd'hui et jusqu'à dimanche, c'est la 27e édition du festival Rencontrade. C'est trois jours pour découvrir les traditions et la culture occitane à Avezac Village, dans les Hautes-Pyrénées. Voilà un petit peu ce qu'il s'est passé ce matin dans le réveil des Pyrénées.

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1: Oui, on se détend, on profite, c'est les vacances. Écoutez, voilà, nous on est là pour vous faire découvrir plein de belles choses, des idées sorties, à l'instant de la bonne musique. On est là pour vous accompagner durant ce bel été. Et je vous rappelle, parce que vous êtes nombreuses et nombreux à me dire « Mais Valérie, les petits plats, il n'y en a pas pendant l'été ». Mais non, les petits plats,

0: ils reviendront, mais pas avant le mois... Allez, je pense que ce sera plutôt fin septembre, début octobre, parce qu'on vous concocte des petites choses. Voilà, vous savez tout, ou presque. En tout cas, nous, on est ensemble pour un petit moment sur Pyrénées FM. Je vous souhaite encore un bel été. Prenez soin de vous et des gens que vous aimez. Et on poursuit dans un instant, juste après ça, avec de la musique.
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1: Voici une belle histoire que l'on peut raccrocher aux vacances. Nous sommes à Toreil, dans les Pyrénées-Orientales. Damien Clet est un passionné de sport extrême. Il y a 13 ans, il ne voulait plus travailler derrière un bureau. Avec un ami, il crée un water jump, un toboggan qui atterrit dans l'eau. C'est le début du parc aquatique de Toreil. Au fil du temps, le parc grandit et aujourd'hui, ce sont 100 000 visiteurs qui viennent plonger chaque année. Frenzy Water Park est devenu le plus grand parc de loisirs aquatiques du sud de la France. C'est un modèle qui s'exporte aujourd'hui bien au-delà de Toreil. Autre histoire de vacances, mais là, il faut encore un peu patienter. Les anciens montagnards connaissaient l'hôtellerie des Laquettes au pied du pic du Midi. Il hébergeait les scientifiques, les visiteurs. L'hôtel avait fermé en 1996. Il fait aujourd'hui l'objet d'une importante restauration pour redevenir un hôtel de haute montagne relié au sommet du pic du Midi par un nouveau téléphérique. Le chantier à 11 millions d'euros entamé en 2024 est sur le point de s'achever. Un nouvel hôtel 4 étoiles va ouvrir en septembre. Il deviendra le plus haut de France à 2600 mètres d'altitude. Après le futur hôtel du Pic, montons au sommet du Pic du Midi pour les concerts de l'été. Il y en a pour tous les goûts, du classique, du rap, de l'électro. Sauf qu'il y a quelques semaines, on a tremblé au Pic. Yannick Noah était à l'hôpital. Il a été opéré d'une péritonite. Allait-il être debout pour le concert du Pic du Midi? Réponse oui. Le tennisman chanteur sera bien demain à 2800 mètres d'altitude au Pic du Midi.
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0: Mais quel plaisir de vous accompagner sur nos routes des Pyrénées. Je suis très heureuse d'être avec vous, je suis Valérie, et avec vous pour un petit moment quand même dans cette très très belle émission. Bon, en tout cas, après la musique, moi, je vous propose peut-être une destination de vacances. Je ne sais pas si vous avez tous et toutes calé vos séjours. En tout cas, sachez que l'Aude compte désormais 3 campings parmi les mieux notés du pays selon la plateforme de réservation PitchUp, qui s'appuie uniquement sur les avis laissés par les vacanciers. Et ça, c'est très très chouette, parce qu'au moins, les vacanciers ne trichent pas, ils disent la vérité. Parmi les établissements récompensés, on trouve les campings de Montaulieu, avec une note de 9,5 sur 10. Juste derrière, en 9,2 très exactement sur 10, juste derrière, il y a l'Ushuaïa Village Camping Figurota à Bizané et le camping Les Bruges à Fanjo, qui obtiennent chacun la très très belle note, il faut le dire, de 9 sur 10. Et alors, pour établir ce classement, en fait, les visiteurs évaluent plusieurs critères, à savoir l'accueil, ça c'est la première chose, comment on est accueilli sur le lieu, la propreté, le confort des hébergements, les équipements, les activités proposées et puis, évidemment, le nerf de la guerre, le rapport qualité-prix. En tout cas, c'est une belle reconnaissance pour ces établissements audois à l'heure où de plus en plus de Français choisissent de passer leurs vacances près de chez eux et de redécouvrir les richesses de leur territoire. Et il faut savoir que nous, de l'Atlantique à la Méditerranée, on le sait, on en a des richesses. Et on a aussi une très belle radio qui vous propose de la super musique. Mais ça, vous savez quoi? Ça arrive dans un instant sur Pyrénées FM.
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Et c'est à nouveau un point sur vos conditions de circulation qui restent bonnes hein, sur la D821 entre Lourdes et Argelès-Gazost où le trafic est fluide. Côté contrôle, gardez le pied léger sur la D118 à Courdanelle entre Quillan et Carcassonne. Dans la traversée de Sayagouze également, on reste vigilant ainsi que sur la D173 à Aranhué en direction de l'Espagne. Un radar est également en service sur la A64 à hauteur de Roquefort-sur-Garonne dans le sens Tarbes-Toulouse ainsi que sur la D817 à Gers dans les deux sens de circulation. Enfin, rien à signaler du côté de Saint-Giron sur la D117 ni en direction de Pamiers où les conditions de circulation restent pour l'instant normales. 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
1: Pyrénées FM vous accompagne de l'Atlantique à la Méditerranée et il est 11h.
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1: 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Avec vous, Léo Ardourel, bonjour.
2: Bonjour, bonjour à tous. Plus de 10 000 hectares partis en fumée, 40 000 personnes évacuées de la presqu'île du Cap Ferré. L'incendie au nord du bassin d'Arcachon n'est toujours pas maîtrisé. Il s'agit du plus important feu de la saison, selon Laurent Nunez, le ministre de l'Intérieur, qui a également fait le point ce matin sur la situation dans les Landes. Une centaine de maisons brûlées ou endommagées par l'incendie en cours autour de Biscarrosse, mais aucun blessé à déplorer. 23 000 personnes ont dû quitter leur logement. Un feu toujours actif également dans le Var, près de 1000 pompiers sont toujours mobilisés. L'incendie a parcouru 2700 hectares sur le secteur du massif du Gros-Bessillon selon la préfecture. Il n'est pas encore fixé mais les conditions météo sont plus favorables avec une baisse du vent. Certains évacués ont pu regagner leur domicile. Dans l'actualité également, 925 noyades recensées en France depuis le 1er mai. Parmi elles, 274 mortelles selon le bilan de mi-saison dévoilé ce matin par Santé publique France. La plupart se sont produites pendant les périodes de canicule. Le nombre total de noyades est en augmentation de 14% par rapport à l'an dernier à la même période. Bali Bagayoko estime que la DJ Barbara Butch a raison de porter plainte. Invité ce matin sur TF1, le maire insoumis de Saint-Denis évoque une action isolée. Alors que l'artiste a porté plainte contre LFI après l'interruption de son concert samedi dernier à Grenoble. Des plaintes qui visent plusieurs représentants locaux du mouvement, mais aussi le média d'extrême droite Omerta ainsi que l'essayiste Alain Soral. Les nouveaux vitraux contemporains de Notre-Dame de Paris seront installés à l'automne. Ils seront dévoilés au public en décembre, annonce ce matin l'établissement public Rebâtir Notre-Dame. Le remplacement des verrières historiques de la cathédrale avait entraîné une vive polémique. Certains défenseurs du patrimoine dénoncent la pertinence de ce choix ainsi que son coût. Et puis le dernier week-end de juillet s'annonce chargé sur les routes. Bison Futé prévoit une circulation difficile dans le sens des départs dès ce vendredi. C'est même rouge sur les quarts nord-est et sud-ouest du pays. Très bonne fin de matinée à tous.
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1: Mais oui, on se détend, la musique est là, les idées sorties. Tiens, d'ailleurs, j'ai une idée sortie, elle est en ce moment à Canet-en-Roussillon. Une sortie 100% musique et gratuite puisque depuis le 13 juillet et jusqu'au 16 août, il y a le retour du festival musique Sun and Sea. Au programme, il y a 10 concerts au Théâtre de la Mer avec plein d'artistes, hein, Hélène Ségara, Axel Bauer, Charlie Winston ou encore Evangélie. Sans oublier des soirées à thème 90-2000 autour de l'univers du Club Dorothée, avec pourquoi pas aussi Chantal Goya. Bon, un festival qui peut rassembler des milliers de spectateurs chaque soir, ça promet une ambiance de folie avec ce festival tout l'été, les pieds presque dans l'eau. Je rappelle que c'est en ce moment et jusqu'au 16 août à Canet en Roussillon. Dans un instant, c'est la musique qui revient. Et puis moi, bien sûr, je vous accompagne, Valérie, tout au long de ce bon moment sur Pyrénées FM. Au cœur

0: Et oui, on se détend sur Pyrénées FM, on écoute de la bonne musique. Mes camarades et moi-même, on vous accompagne de l'Atlantique à la Méditerranée pour que vous puissiez passer le plus merveilleux des étés. Tiens, si à présent on parlait des costumes traditionnels des Pyrénées, est-ce que vous savez qu'ils racontent aussi une partie de notre histoire ? Alors c'est vrai que ces costumes, on peut les voir hein, lors de fêtes locales, traditionnelles, mais il faut savoir que ces tenues portées aujourd'hui par les groupes folkloriques du Comminges s'inspirent directement des vêtements du 19e siècle. Alors, ils sont bien plus que de simples costumes, ils témoignent de la vie quotidienne, des savoir-faire et même de la place de chacun dans la société. En fait, autrefois, à l'époque, hein, tout ou presque était fabriqué localement. Les femmes confectionnaient elles-mêmes les tissus à partir de laine ou de chanvre, tandis que les hommes portaient des vêtements épais conçus pour résister au climat de la montagne. Et alors, autre fait étonnant, contrairement, vous savez, une idée largement répandue, le célèbre béret, n'était pas encore porté dans une grande partie des Pyrénées. Il ne s'est véritablement imposé qu'à partir de la seconde moitié du 19e siècle. Aujourd'hui, grâce aux nombreux groupes folkloriques encore très actifs dans le Comminges et dans les Pyrénées, eh bien cet héritage vestimentaire continue de vivre et de faire découvrir toute la richesse de notre patrimoine. Donc cet été, si vous assistez à des fêtes locales, vous risquez de voir ces costumes qui racontent forcément notre belle histoire pyrénéenne. Allez, dans un instant, il y aura l'actualité nationale et internationale, le retour en force de la bonne musique sur Pyrénées FM et moi, Valérie, qui vous accompagne aujourd'hui et j'en suis ravie. On se retrouve dans un instant sur Pyrénées FM.
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1: Et on démarre tout de suite avec Mazères, avec la fête locale qui revient du 24 au 27 juillet. Une grande soirée gratuite réunissant également Casero, Christine Rock, Vivien Sauvage, Otawan, Roulet Jeunesse et Sangria gratuite. Samedi, le 20e festival de Bandas en Basse-Ariège rassemblera 8 groupes et 250 musiciens. Vous avez tout le programme sur fêtemazères.fr. Direction les Pujols maintenant avec le comité des fêtes des Pujols qui dévoile le programme de sa fête locale organisée du 24 au 27 juillet. Également, 4 soirées musicales rythmeront le week-end avec ADN Orchestre vendredi, No Name et Nico et Kellyanne samedi, Music dimanche et Baille la Mort lundi. Des repas à thème seront également proposés chaque soir. Les réservations sont ouvertes 06 09 67 23 33. Direction Foix avec les brocantes d'été qui feront leur retour à Foix les 25 et 26 juillet, organisées par l'association Ariège Antiquité. Événement gratuit bien sûr, ouvert à tous de 9h à 19h et une seconde édition est prévue les 29 et 30 août. À Viviès maintenant, l'association des écuyers cascadeurs d'Ariège lancera le 26 juillet une nouvelle saison de son spectacle équestre et médiéval, La Légende des écuyers, proposée chaque dimanche jusqu'au 30 août à 19h30 à Viviès. Ce spectacle retrace l'histoire d'une famille d'éleveurs de chevaux du 12e siècle, mêlant cascades, combats, chevaux et effets pyrotechniques. L'entrée est libre avec buvette, restauration et boutique sur place. Et puis enfin, Sorat avec le 44e marché artisanal qui se tiendra dimanche 26 juillet sur place de la Rande à Sorat de 9h à 18h. Producteurs locaux, artisans et métiers d'art seront réunis autour d'un marché du terroir.

0: J'espère que vous allez bien. Merci d'écouter Pyrénées FM, d'être au rendez-vous de cette belle radio avec la musique qui est incroyable. On peut le dire, on a une super programmation, on en est très très fiers. Bon, en tout cas, moi je parle sortie aussi. Si vous avez envie de passer une soirée entre amis dans les Pyrénées-Orientales, vous pouvez vous rendre à Dor tous les samedis de juillet et du mois d'août d'ailleurs pour les traditionnels nocturnes de pétanque en doublette. Les inscriptions se font à partir de 20h30 au Boulodrome, face à la salle des fêtes. Il faut compter 5 euros par personne, tout simplement, pour participer. Puis sur place, vous trouverez également une buvette, de quoi vous restaurer et de nombreux lots à gagner. Ah oui, on joue pas pour rien. Non, non, non. L'événement est organisé par le comité des fêtes de Dor. Alors, formez votre doublette et venez pointer, tirer et surtout, passez une excellente soirée. Nous aussi, on passe un excellent moment sur Pyrénées FM. Je vous retrouve juste après ça.
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2: Mais c'est ça le meilleur des conseils, se détendre durant l'été. Moi c'est Valérie, je suis très heureuse d'être avec vous aujourd'hui. On pense à vous, hein, à vous qui êtes peut-être sur la plage ou dans nos montagnes, tranquillement, avec des écouteurs sur les oreilles, on ne sait pas, avec Pyrénées FM à l'intérieur, ou tout simplement en route pour le travail ou pour retourner à la maison. En tout cas, je ne vais pas vous lâcher, je vais vous accompagner dans quelques instants. On aura bien sûr l'agenda avec toutes nos idées sorties, le retour de l'actualité nationale et internationale.

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1: Et si votre prochain coup de pinceau se faisait dans l'aéronautique? À Mazères, en Ariège, une entreprise recherche un peintre aéronautique. Préparation des pièces, ponçage, masquage, retouche et mise en peinture. Vous participerez à toutes les étapes qui donnent leur finition aux pièces aéronautiques. Une première expérience est demandée ainsi que de la rigueur et l'envie de bien faire. Si vous êtes un homme ou une femme, sachez que ce poste est proposé en intérim pour 18 mois. 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Vous n'avez pas peur de mettre les bottes et d'aller sur le terrain? Cette offre pourrait vous intéresser. Direction Villeneuve-Tolosane en Haute-Garonne, une entreprise recherche un ouvrier ou une ouvrière d'exécution pour intervenir sur des chantiers d'eau et d'assainissement. Au programme, intervention en espace confiné, appui aux équipes de terrassement et respect strict des consignes de sécurité. Attention, l'habilitation CATEC en cours de validité est obligatoire. Une expérience dans ce domaine sera appréciée. C'est une mission de 6 mois en intérim. Pour postuler, contactez Mélanie au 05 61 68 12 89.
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1: Vous êtes pile à l'heure sur Pyrénées FM, il est midi.
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2: Bonjour à tous. Plus de 10 000 hectares parcourus par les flammes en Gironde. Le feu le plus important de la saison, selon le ministre de l'Intérieur Laurent Nunez. Les flammes ne sont pas encore maîtrisées. 40 000 personnes ont été évacuées ou sont en cours d'évacuation dans le bassin d'Arcachon. 80 maisons ont été brûlées, dont une cinquantaine sont totalement détruites. La Gironde n'est pas le seul département touché par les incendies. On enregistre 32 feux actuellement en France. Dans ce contexte, la France demande l'aide de ses voisins. Emmanuel Macron sollicite le mécanisme européen de protection civile. Ce système d'entraide compte les 27 pays de l'UE ainsi que 10 pays tiers. Les conséquences de la canicule avec les chiffres des noyades. 274 personnes, dont 37 enfants et adolescents, ont perdu la vie par noyade en 2 mois et demi. Un chiffre en hausse modérée comparé à l'an dernier, déjà marqué par un nombre de décès importants. Environ 4 noyades mortelles sur 5 ont eu lieu lors des jours de vigilance canicule. Un dispositif de sécurité spécial pour la représentation de la DJ Barbara Butch demain dans Lyon, une semaine après l'interruption de son concert à Grenoble par des militants pro-palestiniens et insoumis. Demain, à Saint-Martin-du-Tertre, des gendarmes, des policiers et une unité spécialisée de la police ferroviaire en amont seront mobilisés, ainsi qu'un dispositif de sécurité privé sur le site. À l'étranger, une nouvelle nuit de frappes américaines en Iran, la 13e consécutive. Selon le commandement militaire des États-Unis, l'objectif est de faire rendre des comptes aux autorités iraniennes et de réduire les menaces que font peser les gardiens de la révolution sur la marine marchande. L'armée iranienne, de son côté, jure qu'elle poursuivra ses représailles tant que les attaques américaines perdureront. Et puis le Tour de France, c'est une nouvelle journée au cœur des Alpes qui attend le peloton aujourd'hui. Une 19e étape de 128 km, la plus courte des étapes en ligne dans cette édition. La course s'annonce animée et nerveuse avec des difficultés tout au long du parcours, avec en point d'orgue l'ascension finale vers l'Alpe d'Huez, un col que les coureurs devront à nouveau gravir demain. Voilà pour l'info, excellent après-midi.
1: Prochain flash avec vous François, ce sera dans une demi-heure. Claire Viva Pro est de retour sur Pyrénées FM, on parle de l'actu locale avec vous à présent.
3: Bonjour à toutes et à tous. Parlons santé. L'accès aux soins évolue en Occitanie. L'Agence régionale de santé lance la labellisation de près de 400 structures de soins de proximité dans la région. 24 dans l'Aude, 22 en Ariège et dans les Pyrénées-Orientales. Ce label vise à améliorer l'accès aux soins en garantissant notamment la présence d'un médecin généraliste, d'un infirmier, des horaires élargis et une meilleure prise en charge des soins non programmés. Une mesure qui s'inscrit dans un contexte de forte pénurie, alors que près de 2600 médecins généralistes devront être installés en Occitanie au cours des 10 prochaines années. Le bras de fer, sinon, entre Greenpeace et l'État autour des blocs de roches immergés au large du Barcarès et de Port-le-Cat est terminé sur le plan judiciaire. Le tribunal de Montpellier a rejeté les poursuites engagées contre l'ONG après son action en mai 2025 pour dénoncer le chalutage de fonds dans le parc naturel marin du Golfe du Lion. Le préfet réclamait près de 100 000 euros d'amende et le retrait des blocs, mais le tribunal a estimé que la procédure n'avait pas été engagée par l'autorité compétente. Greenpeace, de son côté, affirme vouloir poursuivre le combat pour une meilleure protection des fonds marins. Alors justement, en Méditerranée, eh bien elle est chaude, pas encore en situation de canicule marine sur le littoral catalan. Les températures de l'eau atteignent jusqu'à 27-28 degrés par endroit, notamment vers Canet-en-Roussillon, mais le brassage provoqué par la mer agitée limite pour l'instant la surchauffe. À l'observatoire océanologique de Banyuls sur mer, les scientifiques restent vigilants, notamment face au risque pour pour les espèces marines. Les chercheurs rappellent qu'un seul changement de conditions peut rapidement inverser la tendance. Une page se tourne sinon pour les vignerons des Pyrénées-Orientales. Et Lauriane Tournier devient la première femme à prendre la tête du syndicat des vignerons du département. Cette vigneronne de Trouillasse arrive dans un contexte difficile entre crise économique, sécheresse répétée et les conséquences du méga-feu de Trévillac qui a détruit près de 180 hectares de vignes. Parmi ses priorités, rassembler la profession, défendre les exploitations fragiles et redonner de la visibilité au vin du territoire. Parlons un peu festivité ce week-end. Payolle devient le terrain de jeu des amateurs de nature et de sensations. Samedi et dimanche, le site accueille un grand rendez-vous avec au programme escalade, canoë, rando, animation autour de l'environnement et marché. Entre lacs, forêts et montagnes, l'événement invite les habitants et les visiteurs à découvrir les activités de plein air dans un cadre exceptionnel des Hautes-Pyrénées. Et puis enfin un peu de rugby. Les supporters audois peuvent déjà cocher à des cases dans leur calendrier. Les championnats de fédéral 1, 2 et 3 vont démarrer en septembre avec plusieurs affiches très attendues. En fédéral 1, le premier choc sera le derby entre Gruissin et Le 4, prévu dès la deuxième journée, le 13 septembre. En fédéral 2, il faudra patienter jusqu'au 15 novembre pour le duel entre Corbière 15 et l'Arpal. Les clubs audois se préparent donc à une saison riche en confrontations locales avec des ambitions fortes et ce à tous les niveaux. C'est la fin de cette édition. Merci de l'avoir suivi.
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1: Et c'est l'heure de votre point météo avec cette perturbation qui arrive aujourd'hui sur nos Pyrénées, une goutte froide venue du Portugal. Alors la journée débute toutefois sous un grand soleil bien sûr, avec une chaleur déjà bien installée et un vent qui se renforce soufflant jusqu'à 40 à 50 km/h par endroit. En Ariège, le soleil dominera ce matin avant de laisser place à des orages dans l'après-midi, notamment du côté des cabanes. Il fera déjà d'ailleurs 29 degrés à Pamiers au réveil avant d'atteindre les 36 cet après-midi. Dans l'Aude, le ciel alternera entre soleil et nuages avec un vent soutenu dans l'intérieur des terres, mais le risque d'orage restera faible. Même évolution en Haute-Garonne et dans les Pyrénées-Atlantiques. Une matinée ensoleillée, puis des nuages de plus en plus nombreux avant des orages notamment vers Saint-Jean-de-Pied-de-Port et Argelès-Gazos. L'Aude et les Pyrénées-Orientales conserveront un temps plus calme malgré quelques nuages et un vent soutenu. Partout ailleurs, le soleil laissera progressivement place à des développements orageux au fil de l'après-midi dans une ambiance toujours aussi caniculaire. Les températures ce matin, 29 degrés à Sorède, 29 à Collioure et 27 au Mas d'Asil. Cet après-midi, 36 à Limoux, 37 aux Cabanes et 36 à Toulouse.
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1: Oh mais qu'est-ce qu'on est bien, mais vraiment on est bien, c'est l'été, vacances ou pas, dans tous les cas, juste le mot été, je trouve que ça réchauffe le cœur. Bon, parlons d'une étape importante à présent pour un projet qui fait parler depuis plus de 20 ans dans les PO. C'est à Villeneuve-de-Larao que tout se passe, près de Perpignan, puisque la première pierre du futur clubhouse a été posée hier. En fait, c'est un symbole fort pour ce complexe golfique qui comprendra à terme un parcours 18 trous, 600 logements et un hôtel 4 étoiles sur près de 148 hectares. En fait, longtemps, ça a été freiné par des recours en justice, notamment autour des questions liées à l'eau et à l'impact environnemental. Et puis, le projet, quant à lui, a fini par obtenir un feu vert judiciaire. Des opposants ont toutefois annoncé leur intention de faire appel, mais l'ouverture du golf est prévue pour l'instant à l'horizon 2028. Affaire à suivre, donc, et on vous tiendra bien sûr informé des avancées sur Pyrénées FM. En tout cas, moi, ce que je peux vous dire, c'est que dans un instant, c'est la musique qui revient sur Pyrénées FM.
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0: C'est l'été sur Pyrénées FM, je suis très heureuse de vous accompagner. Après la musique, on va parler d'un jeune Toulousain, de 24 ans, Paul Janisson, qui vient de lancer Caminada. Alors Caminada, en fait, c'est une plateforme qui répertorie déjà plus de 600 itinéraires de randonnée, accessibles en train à travers toute l'Occitanie. Et le but, c'est de rassembler les données, vous savez, de la SNCF, de l'IGN, d'OpenStreetMap, pour permettre aux amoureux de nature, comme lui, de trouver facilement un parcours au départ d'une gare sans avoir besoin de sa voiture. Alors je dis comme lui parce qu'au départ cette plateforme elle a été imaginée pour son usage personnel et le projet est devenu aujourd'hui accessible à tous. Alors Paul souhaite désormais travailler avec les collectivités et la Fédération française de randonnée afin d'enrichir encore la plateforme et de mettre en valeur les sentiers proches des lignes ferroviaires. Caminada, notez bien ce nom parce que je pense qu'on va beaucoup en entendre parler. Dans un instant, c'est la musique qui revient. Des idées sorties, moi c'est Valérie et je vous accompagne pour un petit bout de chemin aujourd'hui.
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0: Merci de nous écouter de l'Atlantique à la Méditerranée. Je suis très heureuse d'être avec vous, moi c'est Valérie. Et on est ensemble pour passer un petit bout d'été, hein, entre nous, comme ça, tranquillement. Et ça c'est très très chouette. Est-ce que vous savez que dans l'Ariège, il y a un véritable élan de solidarité qui se poursuit autour de la chapelle Notre-Dame de Sabarthe à Tarascon-sur-Ariège. En fait, ce site historique dont les origines remontent au 7e siècle, oui c'est bien ça, au 7e siècle, a besoin d'importants travaux de rénovation. Alors la toiture et une partie de la charpente sont aujourd'hui très dégradées, et ce qui met en péril les vitraux et la voûte. Lauréate du trophée du patrimoine occitan 2026, la chapelle a déjà permis de récolter plus de 45 000 euros grâce à une cagnotte en ligne auxquelles s'ajoutent des aides publiques et du mécénat, sachant que l'objectif c'est vraiment de financer ce chantier estimé à 220 000 euros. Les dons se poursuivent dans l'attente du feu vert définitif de l'État, avec l'espoir bien sûr de préserver l'un des plus anciens lieux de pèlerinage des Pyrénées. J'espère que cette histoire se finira bien. Nous, on poursuit dans un instant avec le plein de musique, d'idées sorties et de soleil. Vous êtes sur Pyrénées FM. Belle journée à vous.
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2: Aujourd'hui, on part dans les Pyrénées-Orientales, direction les réserves naturelles catalanes qui veillent sur un trésor fragile. 11 réserves couvrent près de 17 000 hectares de montagne et abritent une biodiversité exceptionnelle. Mais elles doivent faire face à une fréquentation en hausse. Chaque année, plusieurs dizaines de milliers de visiteurs parcourent ces espaces, avec parfois des comportements qui fragilisent les milieux naturels. Sortie des sentiers, chiens interdits, érosion ou risque incendie. Alors pour protéger ces territoires, des équipes sensibilisent les randonneurs tout l'été et rappellent les bons gestes, bien rester sur les chemins, ne pas cueillir, ne pas abandonner ses déchets bien sûr, et respecter les réglementations en vigueur. On vous emmène maintenant au refuge des Cortalets qui change de visage, mais pas question d'abandonner les randonneurs cet été. Sur le Canigou, le bâtiment historique et son annexe sont en travaux pour au moins 3 ans. En attendant, une solution provisoire a été installée juste à côté, une petite guinguette avec cuisine, restauration et 19 couchages sous un barnum. L'équipe du refuge s'adapte pour continuer à accueillir les amoureux de la montagne, avec toujours au menu des plats chauds et des moments de convivialité. Attention, cet hiver, le site sera totalement fermé, il n'y aura plus de refuge non gardé au Cortalet. Profitez-en donc cet été. Et puis enfin, direction I sur tête, le café Sourire continue de créer du lien face à l'isolement. Cette permanence portée par la société de Saint-Vincent-de-Paul accueille les habitants dans un esprit de convivialité et d'écoute autour d'un café, d'échanges et de rencontres. Après l'incendie qui a touché le secteur, le président départemental Bernard Mallet est venu soutenir l'équipe locale et apporter des produits alimentaires grâce au partenariat avec la Banque Alimentaire. Ici, l'objectif est simple, offrir un lieu où chacun peut être accueilli, discuter et retrouver un peu de chaleur humaine à I sur tête au Café Sourire. C'est la fin de cette édition, merci de l'avoir suivi et bon week-end à vous sur Pyrénées FM.

0: François Germain vient de nous rejoindre pour l'actualité nationale et internationale sur Pyrénées FM.
1: Bonjour à tous. Plus de 10 000 hectares parcourus par les flammes en Gironde. Le feu le plus important de la saison, selon le ministre de l'Intérieur Laurent Nunez. Les flammes ne sont pas encore maîtrisées. 40 000 personnes ont été évacuées ou sont en cours d'évacuation dans le bassin d'Arcachon. 80 maisons ont été brûlées, dont une cinquantaine sont totalement détruites. La Gironde n'est pas le seul département touché par les incendies. On enregistre 32 feux actuellement en France. Dans ce contexte, la France demande l'aide de ses voisins. Emmanuel Macron sollicite le mécanisme européen de protection civile. Ce système d'entraide compte les 27 pays de l'UE ainsi que 10 pays tiers. Les conséquences de la canicule avec les chiffres des noyades. 274 personnes, dont 37 enfants et adolescents, ont perdu la vie par noyade en 2 mois et demi. Un chiffre en hausse modérée comparé à l'an dernier, déjà marqué par un nombre de décès importants. Environ 4 noyades mortelles sur 5 ont eu lieu lors des jours de vigilance canicule. Un dispositif de sécurité spécial pour la représentation de la DJ Barbara Butch demain dans Lyon, une semaine après l'interruption de son concert à Grenoble par des militants pro-palestiniens et insoumis. Demain, à Saint-Martin-du-Tertre, des gendarmes, des policiers et une unité spécialisée de la police ferroviaire en amont seront mobilisés.

0: difficulté tout au long du parcours, avec en point d'orgue l'ascension finale vers l'Alpe d'Huez, un col que les coureurs devront à nouveau gravir demain. Voilà pour l'info, excellent après-midi.
1: Merci François, le retour de la musique dans un instant, mais avant c'est René Girma, c'est l'heure de l'actu d'Andorre sur Pyrénées FM.
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3: Voici l'annonce d'une manifestation originale en Principauté. Retenez bien la date, ce sera le mercredi 12 août. À la Massane, on va célébrer la fête de l'éclipse, une journée qui va allier astronomie, gastronomie et musique. C'est le jour de l'éclipse solaire partielle, visible depuis l'Andorre. L'éclipse sera visible entre 19h30 et 20h30. Les organisateurs rappellent l'importance du port de lunettes homologuées pour observer le phénomène en toute sécurité. La Lune recouvrira presque entièrement le disque solaire. La capacité d'accueil est limitée. Sur place, il y aura un dîner, de la musique, un atelier d'astrophotographie. Ce phénomène sera exceptionnel parce que la prochaine éclipse visible en Andorre, c'est dans plus d'un siècle. Voici quelque chose de beaucoup moins festif. On sait qu'à Canillo, on peut faire la traversée de l'un des plus longs ponts tibétains du monde. Cette passerelle mesure 600 mètres de long, c'est à 1800 mètres d'altitude. C'est un très grand succès et pour faciliter son accès, Canillo veut construire un téléphérique. Seulement les propriétaires des terrains qui seront survolés font de la résistance. La commune de Canillo est disposée à entamer une procédure qui viserait à faire déclarer le projet d'intérêt public. Par conséquent, expropriation des deux sociétés privées qui s'opposent encore à la construction. Le maire de Canillo précise « Je ne veux pas en arriver là sans avoir épuisé toutes les voies de recours possibles. Il souhaite tenter une dernière fois le dialogue. C'est à suivre. »
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1: Et vous êtes toujours sur Pyrénées FM, ça c'est la musique qu'on aime. Ah bah oui, on l'adore. Bon, que vous soyez sur les routes des vacances, au travail ou tranquillement à la maison, merci d'avoir choisi Pyrénées FM. On espère vous offrir chaque jour un petit peu plus de soleil dans les oreilles. Dans un instant, la musique revient. 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On se retrouve dans un instant. 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

0: parle de vos conditions de circulation qui actuellement restent bonnes sur l'ensemble du massif pyrénéen, notamment du côté d'Ascou et Pyrénées 2000. Même chose pour le tunnel de Foix qui est ouvert, le trafic est normal. En revanche, chantier toujours en cours sur la route nationale 20 à l'Hospitalet près d'Andorre. Les travaux de construction d'un paravalanche se poursuivent jusqu'au 25 septembre. Côté contrôle, soyez vigilants avec les radars installés sur la D117 à Montjoie-en-Couserans, sur la D632 à Sauveterre dans les Hautes-Pyrénées, ainsi que sur la M820 à Fenouillet dans les deux sens de circulation. Et comme chaque vendredi d'été, prudence sur les grands axes. La circulation pourrait se densifier dans les prochaines heures autour de Toulouse, Carcassonne, Pau, mais aussi en direction du littoral, notamment vers Le 4, avec les traditionnels départs et retours. Levez le pied et anticipez vos temps de trajet en écoutant Pyrénées FM.
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0: comme Caroline, Zao, M6 Solar à l'instant sur Pyrénées FM. J'étais ravie de passer ce moment en votre compagnie. C'était Valérie, 6h, 13h sur Pyrénées FM. N'oubliez pas, Ethan sera tout à l'heure avec vous dès 15h jusqu'à 19h. Et on saura à 18h10 qui a remporté ce séjour au château de Villalongue à Villalongue d'Aude. Ça va être juste fantastique. On se retrouve demain, 7h midi sur Pyrénées FM, bien sûr. À très vite. Ciao, ciao.
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1: Bonjour à tous. Un feu XXL et vorace, les adjectifs utilisés par la préfète de Gironde pour évoquer l'incendie qui dévore une partie du département à hauteur du bassin d'Arcachon. Les flammes ont parcouru plus de 10 000 hectares. 1000 sapeurs-pompiers sont mobilisés. Le dispositif va être renforcé dans la journée. Autre feu dans les Landes, cette fois à Biscarros, plus de 2500 hectares parcourus par les flammes. Un incendie d'une intensité exceptionnelle, selon le préfet. Le feu a touché des zones artisanales, des zones commerciales ainsi que des habitations. 550 pompiers sont engagés, épaulés par des renforts aériens. Les écologistes et la France insoumise saisissent le Conseil constitutionnel au sujet de la loi d'urgence agricole votée mardi. Ils contestent en particulier la réintroduction de deux pesticides, une mesure qui, selon les deux parties, ne présente pas de lien, même indirect, avec le projet de loi initial. Autre point contesté dans cette loi, le doublement des volumes de stockage d'eau pour les usages agricoles d'ici 2035. Pas de certitude sur les causes de la mort de Daniel Ciad en début de semaine. L'autopsie n'a pas mis en évidence de cause immédiate du décès et n'a pas trouvé trace de violence récente. De nouvelles analyses vont être diligentées par le parquet de Nanterre, notamment des analyses toxicologiques. Daniel Ciad était soupçonné d'être le rabatteur du criminel sexuel américain Jeffrey Epstein. Il était lui-même accusé de viol et de violence sexuelle. Le foot, un nouveau sélectionneur pour l'Allemagne. Jürgen Klopp a été officiellement nommé à la tête de la Mannschaft. On ne l'a plus vu sur un banc depuis son départ de Liverpool il y a 2 ans. Sa mission, relever une sélection allemande dans le doute après son élimination en 16e de finale de la Coupe du Monde par le Paraguay. Et puis, nouvelle journée de départ en vacances du monde sur les routes. Bison futé voie rouge aujourd'hui dans le sud-ouest et le nord-est. C'est orange partout ailleurs. Demain, la situation sera encore plus compliquée. Toute la France sera en rouge. La circulation s'annonce très dense sur les routes de la côte normande, de la façade atlantique, mais aussi de l'arc méditerranéen. Voilà pour l'essentiel de l'info. Excellente journée.
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0: Et il est grand temps pour nous de revenir sur ce qu'il s'est passé ce matin dans le réveil des Pyrénées. Bon, déjà, il y a eu Pierre hein, qui a remporté, voilà, comme ça, juste en appelant au 05 61 44 4x0. Et bien, deux places pour Franz Ferdinand. Ce sera lundi à Carcassonne, à l'occasion du festival de Carcassonne. Ensuite, on a parlé hein, des vétérinaires qui tirent la sonnette d'alarme parce qu'il y a beaucoup, beaucoup de chiens avec ces fortes chaleurs qui meurent à cause de coups de chaleur, donc les précautions à prendre, on en a parlé évidemment ce matin dans le réveil des Pyrénées. On a retrouvé aussi Claire Vivapro avec notre correspondant de Cerdagne, Cyril Billès, qui alors a joué les détectives cette semaine. On a parlé de musique classique avec lui. Et puis enfin, il était question de tradition, car aujourd'hui et jusqu'à dimanche, c'est la 27e édition du festival Rencontrade. C'est trois jours pour découvrir les traditions et la culture occitane à Avezac Village, dans les Hautes-Pyrénées. Voilà un petit peu ce qu'il s'est passé ce matin dans le réveil des Pyrénées.
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0: Et c'est l'heure de votre point météo avec cette perturbation qui arrive aujourd'hui sur nos Pyrénées. Une goutte froide venue du Portugal. Alors la journée débute toutefois sous un grand soleil, bien sûr, avec une chaleur déjà bien installée et un vent qui se renforce, soufflant jusqu'à 40 à 50 km/h par endroit. En Ariège, le soleil dominera ce matin avant de laisser place à des orages dans l'après-midi, notamment du côté des cabanes. Il fera déjà d'ailleurs 29 degrés à Pamiers au réveil avant d'atteindre les 36 cet après-midi. Dans l'Aude, le ciel alternera entre soleil et nuages avec un vent soutenu dans l'intérieur des terres, mais le risque d'orage restera faible. Même évolution en Haute-Garonne et dans les Pyrénées-Atlantiques. Une matinée ensoleillée, puis des nuages de plus en plus nombreux avant des orages, notamment vers Saint-Jean-de-Pied-de-Port et Argelès-Gazos. L'Aude et les Pyrénées-Orientales conserveront un temps plus calme malgré quelques nuages et un vent soutenu. Partout ailleurs, le soleil laissera progressivement place à des développements orageux au fil de l'après-midi dans une ambiance toujours aussi caniculaire. Les températures ce matin, 29 degrés à Sorède, 29 à Collioure et 27 au Mas d'Asile. Cet après-midi, 36 à Limoux, 37 aux Cabanes et 36 à Toulouse.
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Il est 14h. 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
1: Bonjour à tous. La lutte des pompiers contre l'incendie en Gironde qui a déjà parcouru plus de 10 000 hectares. Les ostréiculteurs du bassin d'Arcachon mettent leurs bateaux à disposition pour permettre l'évacuation des habitants. Dans les Landes, un autre feu est actif depuis hier. 2 600 hectares brûlés, plus de 25 000 personnes ont été évacuées, que ce soit de maisons, de campings ou d'EHPAD. Dans ce contexte, la France demande l'aide de ses voisins. Emmanuel Macron sollicite le mécanisme européen de protection civile. Ce système d'entraide compte les 27 pays de l'UE ainsi que 10 pays tiers. L'Espagne aussi souffre des incendies. 2 des 3 feux à l'ouest de Madrid sont sur le point de fusionner, annoncent les autorités espagnoles. Des feux décrits comme hors de contrôle, attisés par les vents et la vague de chaleur. La nuit dernière, le gouvernement a déclaré l'état d'urgence dans la région de Madrid. Au total, près de 130 000 hectares ont déjà brûlé en Espagne depuis le 1er janvier. Également dans l'actualité, les conséquences de la canicule avec les chiffres des noyades en France. 274 personnes, dont 37 enfants et adolescents, ont perdu la vie par noyade en 2 mois et demi. Un chiffre en hausse modérée comparé à l'an dernier, déjà marqué par un nombre de décès importants. Environ 4 noyades mortelles sur 5 ont eu lieu lors des jours de vigilance canicule. Un dispositif de sécurité spécial pour la représentation de la DJ Barbara Butch demain dans Lyon, une semaine après l'interruption de son concert à Grenoble par des militants pro-palestiniens et insoumis. Demain, à Saint-Martin-du-Tertre, des gendarmes, des policiers et une unité spécialisée de la police ferroviaire en amont seront mobilisés, ainsi qu'un dispositif de sécurité privé sur le site. Et puis le Tour de France, c'est une nouvelle journée au cœur des Alpes qui attend le peloton aujourd'hui. 19e étape, 128 km, la plus courte des étapes en ligne de cette édition. La course s'annonce nerveuse, avec en point d'orgue l'ascension finale vers l'Alpe d'Huez. Voilà pour l'essentiel de l'info. Excellent après-midi.
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1: Et on démarre tout de suite avec Mazères, avec la fête locale qui revient du 24 au 27 juillet. Une grande soirée gratuite réunissant également Cazero, Christine Rock, Vivien Sauvage, Otawan, Roulet Jeunesse et Sangria gratuite. Samedi, le 20e festival de Bandas en Basse-Ariège rassemblera 8 groupes et 250 musiciens. Vous avez tout le programme sur fetemazères.fr. Direction les Pujols maintenant avec le comité des fêtes des Pujols qui dévoile le programme de sa fête locale organisée du 24

0: l'association des écuyers cascadeurs d'Ariège lancera le 26 juillet une nouvelle saison de son spectacle équestre et médiéval, La Légende des écuyers, proposée chaque dimanche jusqu'au 30 août à 19h30 à Viviès. Ce spectacle retrace l'histoire d'une famille d'éleveurs de chevaux du 12e siècle, mêlant cascades, combats, chevaux et effets pyrotechniques. L'entrée est libre avec buvette, restauration et boutique sur place. Et puis enfin, Sorat avec le 44e marché artisanal qui se tiendra dimanche 26 juillet sur place de la Rande à Sorat de 9h à 18h. Producteurs locaux, artisans et métiers d'art seront réunis autour d'un marché du terroir.
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1: Et si votre prochain coup de pinceau se faisait dans l'aéronautique? À Mazères, en Ariège, une entreprise recherche un peintre aéronautique. Préparation des pièces, ponçage, masquage, retouche et mise en peinture. Vous participerez à toutes les étapes qui donnent leur finition aux pièces aéronautiques. Une première expérience est demandée ainsi que de la rigueur et l'envie de bien faire. 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Direction Villeneuve-Tolosane en Haute-Garonne, une entreprise recherche un ouvrier ou une ouvrière d'exécution pour intervenir sur des chantiers d'eau et d'assainissement. Au programme, intervention en espace confiné, appui aux équipes de terrassement et respect strict des consignes de sécurité. Attention, l'habilitation CATEC en cours de validité est obligatoire. Une expérience dans ce domaine sera appréciée. C'est une mission de 6 mois en intérim. Pour postuler, contactez Mélanie au 05 61 68 12 89.
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1: Très bel après-midi, Pyrénées FM, il est 15h.
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0: Toute l'actu sur Pyrénées FM avec François Germa. Bonjour François.
1: Bonjour à tous. Les évacuations continuent en Gironde alors que les flammes dévorent le paysage près du bassin d'Arcachon. Plus de 10 000 hectares parcourus. Les habitants d'Arès, d'Andernos-les-Bains ou encore de Somos ont ordre d'évacuer. 1500 personnes en provenance de la presqu'île du Cap Ferré ont été accueillies ce matin à Arcachon. Dans les Landes, la situation est également tendue. Près de 23 000 personnes ont été évacuées de Biscarros. 2500 hectares sont partis en fumée. Les pompiers continuent de lutter contre les flammes. Des interventions compliquées par le vent. Les écologistes et la France insoumise saisissent le Conseil constitutionnel au sujet de la loi d'urgence agricole votée mardi. Ils contestent en particulier la réintroduction de deux pesticides. Une mesure qui, selon les deux parties, ne présente pas de lien, même indirect, avec le projet de loi initial. Pas de certitude sur les causes de la mort de Daniel Ciad en début de semaine. L'autopsie n'a pas mis en évidence de cause immédiate du décès. De nouvelles analyses vont être diligentées par le parquet de Nanterre. Daniel Ciad était soupçonné d'être le rabatteur du criminel sexuel américain Jeffrey Epstein. Il était lui-même accusé de viol et de violence sexuelle. Êtes-vous concerné par un remboursement des impôts? À partir d'aujourd'hui, près de 13 millions de foyers vont recevoir d'ici les 8 prochains jours un virement de l'administration fiscale. Il s'agit des foyers qui ont subi un excédent de prélèvement à la source. À l'étranger, encore des frappes la nuit dernière entre Américains et Iraniens. Selon le commandement militaire des États-Unis, l'objectif est de faire rendre des comptes aux autorités iraniennes et de réduire les menaces que font peser les gardiens de la Révolution sur la marine marchande. L'armée iranienne, de son côté, jure qu'elle poursuivra ses représailles tant que les attaques américaines perdureront. Et puis le coup d'envoi des championnats de France d'athlétisme. 3 jours de compétition au programme à Albi, à moins de 3 semaines des championnats d'Europe. Ils sont d'ailleurs nombreux à jouer leur qualification pour ce rendez-vous. Coup d'envoi donné cet après-midi avec le début du décathlon. Voilà pour l'essentiel de l'info. Excellente journée.
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0: 15h passé de 3 minutes, le grand bol d'air, oui, jusqu'à 19h, la toute dernière de la semaine en direct avec vos cadeaux à gagner. Alors, les toutes dernières minutes pour tenter de gagner votre nuit dans le magnifique château de Villelongue. Je vous explique comment gagner également vos places pour le festival de Carcassonne. Et la musique, les bons plans pour vous accompagner sur les routes, des routes bien chargées encore, hein, bison futé, voire rouge chez nous pour ce week-end. Allez, on se détend. Rosalia, Raul Alejandro, Oria et Paul McCartney avec Michael Jackson. Voici Say Say Say sur Pyrénées FM. Le grand bol d'air jusqu'à 19h. Ethan en votre compagnie.

Belle après-midi à l'écoute de Pyrénées FM. Dans un instant, je vous emmène avec moi à Kouiza avec une guinguette culturelle au bord de l'Aude. C'est juste après Rosalia et Raoul Alejandro. Voici Besso maintenant.

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0: Avec un bon plan pour vous, avec une guinguette culturelle au bord de l'eau d'Acuiza, installée au jardin del Rio, exactement, c'est dans la zone de Pastabrac à Acuiza. Le Ventriloque, c'est une guinguette culturelle et familiale ouverte de mai à septembre. Elle est nichée dans un parc arboré au bord de l'eau. Elle mêle restauration, détente et programmation artistique tout au long de l'été. Alors côté restauration, la guinguette propose une cuisine maison d'inspiration méditerranéenne avec tapas, salades, plats et desserts élaborés à partir de produits frais et locaux. Les visiteurs profitent également d'un espace de détente avec hamac, des jeux bien sûr pour petits et grands, ainsi que de plusieurs soirées. Et justement, demain 25 juillet, 21h, concert de Mousse et Issouf. C'est un duo mêlant la kora, instrument traditionnel d'Afrique de l'Ouest, et la contrebasse dans un répertoire afro-blues aux influences mandingues. Bah écoutez, hein, voilà, vous savez où est-ce qu'il vous reste à faire. Maintenant, direction Acuiza demain pour passer un bon moment. On passe un bon moment également ici sur Pyrénées FM avec la musique. Le retour Boulevard des Airs et Carbone ensemble. C'est pas si facile à découvrir juste après Aline. Très bel après-midi.
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1: 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Allez, le clin d'œil en Cerdagne, c'est tout de suite sur Pyrénées FM, bon vendredi après-midi.
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4: Aujourd'hui, on part dans les Pyrénées Orientales, direction les réserves naturelles catalanes qui veillent sur un trésor fragile. 11 réserves couvrent près de 17 000 hectares de montagne et abritent une biodiversité exceptionnelle. Mais elles doivent faire face à une fréquentation en hausse. Chaque année, plusieurs dizaines de milliers de visiteurs parcourent ces espaces, avec parfois des comportements qui fragilisent les milieux naturels. Sortie des sentiers, chiens interdits, érosion ou risque incendie. Alors pour protéger ces territoires, des équipes sensibilisent les randonneurs tout l'été et rappellent les bons gestes. Bien rester sur les chemins, ne pas cueillir, ne pas abandonner ses déchets bien sûr, et respecter les réglementation en vigueur. On vous emmène maintenant au refuge des Cortalets qui change de visage, mais pas question d'abandonner les randonneurs cet été. Sur le Canigou, le bâtiment historique et son annexe sont en travaux pour au moins 3 ans. En attendant, une solution provisoire a été installée juste à côté, une petite guinguette avec cuisine, restauration et 19 couchages sous un barnum. L'équipe du refuge s'adapte pour continuer à accueillir les amoureux de la montagne avec toujours au menu des plats chauds et des moments de convivialité. Attention, cet hiver, le site sera totalement fermé, il n'y aura plus de refuge non gardé au Cortalet, profitez-en donc cet été. Et puis enfin, direction I sur tête, le café Sourire continue de créer du lien face à l'isolement. Cette permanence portée par la société de Saint-Vincent-de-Paul accueille les habitants dans un esprit de convivialité et d'écoute autour d'un café, d'échanges et de rencontres. Après l'incendie qui a touché le secteur, le président départemental Bernard Mallet est venu soutenir l'équipe locale et apporter des produits alimentaires grâce au partenariat avec la Banque Alimentaire. Ici, l'objectif est simple, offrir un lieu où chacun peut être accueilli, discuter et retrouver un peu de chaleur humaine à I sur tête au Café Sourire. C'est la fin de cette édition, merci de l'avoir suivi et bon week-end à vous sur Pyrénées FM.
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0: avec un instant. Netherside, bienvenue.
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0: Le retour de la musique dans quelques minutes avec 47 Terres et Véronique Sanson et les bons plans pour demain avec le Toulouse Olympique qui reçoit les Dragons catalans au stade Ernest Vallon pour le troisième et dernier derby de la saison en Super League. Coup d'envoi à partir de 21h après un test match international féminin France-Angleterre programmé dès 18h. Les deux équipes comptent une victoire chacune cette saison, ce qui promet une très belle rencontre. Rencontre également décisive et bien sûr une belle ambiance dans les tribunes. Les billets sont disponibles sur billetterie.to13.com. Un petit pronostic sur ce match, eh bien pourquoi pas, vous pouvez me le faire. 05 61 44 4x0. On discute tous ensemble au standard et puis on revient comme promis dans un instant avec 47 Terres et Véronique Sanson. Très bon vendredi après-midi.
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en écoutant une super radio, évidemment. Pyrénées FM pour vous accompagner des difficultés sur votre parcours. Là, c'est un parcours relativement fluide sur nos routes de la région. Eh bien, vous nous appelez 05 61 44 4x0. Le point info route arrive tout à l'heure. En attendant, voici Bruce Springsteen.

0: très bel après-midi à l'écoute de Pyrénées FM. Ensemble jusqu'à 19h, le grand bol d'air et direction Foix avec le festival Jazz à Foix qui célèbre sa 25e édition. C'est jusqu'à demain avec le village jazz qui accueillera concerts, masterclass, animations en plein cœur de la ville. Chaque soir, un concert est proposé sur la grande scène et puis le village jazz s'anime là dans quelques heures maintenant à 18h avec des concerts gratuits, des food trucks, restaurants associatifs, déambulations musicales, programmation qui mêle grand nom du jazz international et découverte avec des tarif préférentiel pour les jeunes et la gratuité pour les moins de 18 ans. Le meilleur moment pour découvrir la base, l'une des bases de la musique, le jazz, jazzfoix.com pour retrouver tout le programme. 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
0: Et l'information revient à 16h ici sur Pyrénées FM. Les mystères de Pyrénées également pour la musique Superbus. Et retour en 1995 avec Alliance Ethnique maintenant.

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1: Pyrénées FM, il est 16h.
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0: toute l'actu sur Pyrénées FM avec François Germa. Bonjour François.
1: Bonjour à tous. Les pompiers toujours à pied d'œuvre contre les incendies qui frappent le sud-ouest. Les flammes ont parcouru plus de 10 000 hectares en Gironde, provoquant des milliers d'évacuations, notamment de campings. Dans les Landes, ce sont plus de 2 500 hectares qui sont partis en fumée. Dans ce contexte, la gendarmerie nous apprend que 142 personnes ont été interpellées depuis le début de l'été dans des enquêtes liées aux feux de forêt. L'Espagne aussi souffre des incendies. Deux des trois feux à l'ouest de Madrid sont sur le point de fusionner, annoncent les autorités espagnoles. Des feux décrits comme hors de contrôle, attisés par les vents et la vague de chaleur. Au total, près de 130 000 hectares ont déjà brûlé depuis le 1er janvier en Espagne. Les conséquences de la canicule avec les chiffres des noyades en France. 274 personnes, dont 37 enfants et adolescents, ont perdu la vie par noyade en 2 mois et demi. Un chiffre en hausse modérée comparé à l'an dernier, déjà marqué par un nombre de décès importants. Environ 4 noyades mortelles sur 5 ont eu lieu lors des jours de vigilance canicule. L'Union européenne visée par de nouveaux droits de douane des États-Unis, au même titre que le Canada, le Mexique ou encore la Chine. Les pays touchés voient une surtaxe de 10 ou 12% s'appliquer sur des produits entrant sur le territoire américain. Les autorités américaines expliquent viser les pays qui ne luttent pas assez contre le commerce de produits issus du travail forcé. Le foot, Pep Guardiola ne s'installera pas sur le banc de l'Italie. Libre depuis son départ de Manchester City, il décline la proposition de reprendre la Squadra Azzurra, expliquant ne pas se sentir prêt. C'est l'ancien meneur de jeu Andrea Pirlo qui serait désormais favori, d'après la presse italienne. Et puis, nouvelle journée de départ en vacances. Du monde sur les routes, bison futé voie rouge aujourd'hui dans le sud-ouest et le nord-est. C'est orange partout ailleurs. Demain, la situation sera encore plus compliquée. Toute la France sera rouge. La circulation s'annonce très dense sur les routes de la côte normande, de la façade atlantique, mais aussi de l'arc méditerranéen. Voilà pour l'info. Excellente journée.
0: 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Et on est ensemble jusqu'à 19h. Le grand bol d'air est comme tous les jours à partir de 16h.
2: Bonjour. Je suis ravie d'être avec vous aujourd'hui.
0: Entre 16h et 17h, les mystères de Pyrénées. La dernière de la semaine, dernier jour pour tenter de gagner vos entrées pour l'un des sites partenaires Cesta de Pyrénées FM. Vous avez le choix entre grotte et musée du Madasil, grotte de Bédéillac, grotte de Niaud, parc de la préhistoire, le château de Foix également, et le palais des évêques. Vous avez accès à ces entrées, mais d'abord, il faut deviner. Eh bien oui, le lieu qu'on va vous faire découvrir aujourd'hui grâce à trois indices qui peuvent vous rapporter ces deux entrées. Allez, on démarre avec le premier indice. Bon, déjà aujourd'hui, je vous emmène devant un endroit qui impressionne tous ceux qui le découvrent. Premier indice, vu d'en haut, je ressemble à un immense trou creusé au cœur de la forêt. Est-ce que vous avez déjà la bonne réponse? 05 61 44 4x0. On joue ensemble. 05 61 44 4x0. Si vous avez déjà la réponse, bonne chance. Allez, la musique avec Teddy Swims et Claudio Capeo tout de suite sur Pyrénées FM. Bel après-midi.
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Merci d'avoir choisi Pyrénées FM pour vous accompagner sur les routes direction les vacances. Peut-être pour certains, attention sur la 61 en direction de Narbonne. Il n'y a actuellement plus de carburant disponible sur l'aire de service avignonnais. L'Oraillais, pensez à anticiper votre prochain ravitaillement. Les mystères de Pyrénées, nouvel indice à découvrir juste après les avions. Nuit sauvage maintenant, Pyrénées FM. Je...

0: très bel été avec Pyrénées FM et la musique. Continue avec Oshi dans un instant, bien sûr, et les Red Hot Chili Peppers.
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2: Bonjour, je suis ravie d'être avec vous aujourd'hui.
0: Pyrénées me donne trois indices, à vous de découvrir un lieu à la clé. Et bien vos entrées pour l'un des sites gérés par le Cesta, partenaire Pyrénées FM, Grotte du Mas d'Azil, avec son musée bien sûr, Grotte des Bédéiac, Grotte de Niau, Parc de la Préhistoire, Château de Foix, Palais des Évêques, c'est pour vous. Si vous arrivez à trouver ce lieu aujourd'hui, un nouveau lieu à découvrir comme tous les jours entre 16h et 17h, avec déjà des bonnes réponses, vous êtes très très fort aujourd'hui. Allez, nouvel indice. Bah déjà, on va récapituler. Premier indice tout à l'heure que je vous ai donné. Vu d'en haut, je ressemble à un immense trou creusé au cœur de la forêt. Deuxième indice, je mesure environ 60 mètres de large et ma profondeur réelle dépasse largement ce que l'on aperçoit depuis ma plateforme d'observation. Allez, vos propositions. Eh bien c'est parti, on joue ensemble. 05 61 44 4x0. 05 61 44 4x0. On est vendredi, j'ai envie de prendre les plus motivés avec moi à l'antenne tout à l'heure sur Pyrénées FM. Bien sûr, un troisième indice, vous n'avez pas encore trouvé ce lieu que l'on recherche aujourd'hui. On fait une petite pause et comme promis, Oshi pour la suite et les Red Hot Chili Peppers, bel été.
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6: Soyez prudents sur les routes, direction la 9 en provenance de l'Espagne, en direction de Perpignan, un bouchon de 2 km est signalé à hauteur de Boulou en raison du rétrécissement des voies. Ralentissez à l'approche du secteur. Voici les Red Hot Chili Peppers maintenant sur Pyrénées FM.

Et nous, si on s'aime comme tous les jours, jusqu'à 19h, le grand bol d'air. Bon, ce qu'on aime moins, c'est quand même les bouchons. Et c'est pour ça qu'on voulait signaler ici sur Pyrénées FM, c'est l'infotrafic en temps réel. Éviter le secteur à Toulouse, un accident impliquant deux véhicules qui perturbent le périphérique intérieur entre Toulouse Sud et Toulouse Nord, où deux voies sont neutralisées. Bouchon de 4 km en cours sur la 621, comptez également 2,2 km de bouchon, c'est déjà pas mal, entre l'aéroport de Blagnac et Toulouse. Et puis enfin sur la 62 en direction de Toulouse, un véhicule est en panne au niveau du péage d'Aucanville. Soyez prudents à l'approche du secteur. L'infotrafic en temps réel, vos conditions de circulation, des perturbations sur votre trajet, vous pouvez nous les signaler. 05 61 44 4x0, 05 61 44 4x0. Évidemment, ici c'est les mystères de Pyrénées jusqu'à 17h, et bien sûr un nouvel indice que je vais vous donner pour découvrir un nouveau lieu juste après Mister Big, maintenant sur Pyrénées FM.

0: vous et moi, jusqu'à 19h et avec Pyrène, jusqu'à 17h.
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0: Excellent après-midi, ici c'est Pyrène FM de l'Atlantique à la Méditerranée. Ici c'est votre émission et votre moment pour tenter de gagner deux places pour l'un des sites partenaires Pyrénées FM, le Cesta, où vous allez avoir le choix de visiter la grotte et musée du Mas d'Asile, grotte de Bédéiac, grotte de Niot, parc de la Préhistoire, le château de Foix, le palais des évêques, entre autres, grâce à Pyrène, avec une série de trois indices et déjà eh bien, deux indices diffusés sur l'antenne de Pyrénées FM. Je vous les rappelle, le premier indice tout à l'heure. Vu d'en haut, je ressemble à un immense trou creusé au cœur de la forêt. Deuxième indice, je mesure environ 60 mètres de large et ma profondeur réelle dépasse largement ce que l'on aperçoit depuis ma plateforme d'observation. Et le troisième indice maintenant. Il va vous aider celui-là. Je me situe en forêt de Bélesta, dans le pays d'Olm, mes 184 mètres de profondeur et les nombreuses légendes qui m'entourent font de moi l'un des gouffres les plus célèbres de l'Ariège. Allez, vous m'appelez maintenant 05 61 44 4x0, 05 61 44 4x0 si vous avez la bonne réponse. Le retour de la musique avec Julien Lib, Asia et White Town. Voici Your Woman sur Pyrénées FM.
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6: Pyrénées FM, pour vous accompagner, soyez prudents sur les routes, bison futé, voie rouge dans le sens des départs dans notre région. Allez, les mystères de Pyrénées, le résultat dans quelques minutes. Avant Julien Lib, Asia et White Town, maintenant Pyrénées FM.

0: avec Pyrénées FM pour vous accompagner sur les routes. Excellente après-midi. Merci de nous avoir choisi.
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0: Le tout dernier de la semaine, les mystères de Pyrénées, avec trois indices que je vous ai dévoilés pendant toute cette heure, entre 16h et 17h. Je vous redonne ces indices. Si vous venez de nous rejoindre, vu d'en haut, je ressemble à un immense trou creusé au cœur de la forêt. Deuxième indice, je mesure environ 60 mètres de large et ma profondeur réelle dépasse largement ce que l'on aperçoit depuis ma plateforme d'observation. Et puis enfin, je me situe en forêt de Bellestat, dans le pays d'Olme. Mes 184 mètres de profondeur et les nombreuses légendes qui m'entourent font de moi l'un des gouffres les plus célèbres de l'Ariège. Il y avait le mot gouffre. Et puis avec moi, j'ai Sandrine. Bienvenue sur Pyrénées FM. Allô, allô.
2: Oui, bonjour.
0: Comment allez-vous?
2: Très bien, merci.
0: Oh, ben une petite séance coiffure en ce moment.
2: Oui, tout à fait, avec Carole de La Roque.
0: Ah ben très bien. Alors comment s'appelle le salon de coiffure? À La Roque d'Olme, c'est ça?
2: Oui, à La Roque d'Olme, coiffure Carole.
0: Coiffure Carole à La Roque d'Olme. Eh bien, écoutez, en tout cas, voilà, en petit instant de détente, et vous avez participé. Et quelle était déjà votre proposition pour les mystères de Pyrénées?
2: Le gouffre des corbeaux.
0: Le gouffre des corbeaux.
3: Bravo, vous avez percé mon mystère.
0: Félicitations.
2: Merci.
0: Alors, vous avez été la première au standard. Et en plus, à avoir trouvé la bonne réponse tout de suite.
2: Oui.
0: Comment ça se fait? Vous êtes incollable?
2: Je sais pas, j'ai eu un déclic parce que je l'ai visité avec mon chéri.
0: Oui.
2: Et voilà, ça, de suite, j'ai pensé à Bellestat, à la forêt, le gouffre et tout ce qu'il m'avait raconté sur le gouffre.
0: Eh ben voilà, c'est parfait. Ben félicitations Sandrine, c'est deux entrées pour vous, pour l'un des magnifiques sites gérés par notre partenaire Pyrénées FM, le Cesta. Grotte et musée du Mas d'Asile, grotte de Bédéia, grotte de Niau, parc de la Préhistoire, château de Foix ou palais des Évêques, vous avez le choix.
2: Alors, ce sera le parc de la Préhistoire.
0: Eh bien, c'est parfait, c'est noté. Merci beaucoup, Sandrine, pour votre participation. Eh bien, bon salon de coiffure.
2: Merci à vous.
0: Et on salue bien fort Carole de La Roque. J'espère qu'elle écoute Pyrénées FM. Merci beaucoup. Bon week-end. La suite de la musique sur Pyrénées FM avec France Gall. Voici Babacar et encore félicitations à Sandrine. Et les mystères de Pyrénées reviennent à partir de lundi. Et nous, c'est parti. Le grand bol d'air jusqu'à 19h. Ça continue avec l'infotrafic qui arrive, le flash info, la météo, bien sûr, la musique, la meilleure, elle est ici.
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1: Pyrénées FM, il est 17h.
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1: Allez, prudence, si vous prenez la route aujourd'hui, c'est vendredi, bison, futé, voie orange et niveau national avec un trafic rouge dans le sud-ouest. Samedi, ce sera la journée la plus chargée, classée rouge dans toute la France. Dans notre région, les difficultés sont attendues sur l'A62 entre Agen et Toulouse, A61 entre Carcassonne et Narbonne, ainsi que sur l'A9 entre Narbonne et la frontière espagnole. Alors, si vous pouvez éviter ces axes aux heures de pointe, en revanche, bien dimanche, la circulation sera beaucoup plus fluide sur la plupart des grands axes. Une bonne journée pour rentrer ou partir en vacances.
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1: Et toute l'actu sur Pyrénées FM, c'est avec François Germa. Bonsoir.
3: Bonsoir à tous. 12 500 hectares de forêt détruits en Gironde. Le dernier bilan de l'incendie actif depuis hier dans le département, près du bassin d'Arcachon. Au total, 44 000 personnes ont été évacuées. Cet après-midi, les habitants d'Arès, d'Andernos-les-Bains ou encore de Somos ont eu ordre d'évacuer via un message d'alerte sur leur smartphone. Le vent complique l'intervention des pompiers. Les soldats du feu également sur le pont dans les Landes où 2 500 hectares sont partis en fumée. Des incendies qui provoquent l'activation du plan blanc par l'Agence régionale de santé de Nouvelle-Aquitaine. Le but, faciliter les évacuations d'établissements sanitaires et de maisons de retraite, mais aussi favoriser la solidarité entre établissements. Les écologistes et la France insoumise saisissent le Conseil constitutionnel au sujet de la loi d'urgence agricole votée mardi. Ils contestent en particulier la réintroduction de 2 pesticides, une mesure qui, selon les deux parties, ne présente pas de lien, même indirect, avec le projet de loi initial. Autre point contesté dans cette loi, le doublement des volumes de stockage d'eau pour les usages agricoles d'ici 2035. Un dispositif de sécurité spécial pour la représentation de la DJ Barbara Butch demain dans Lyon, une semaine après l'interruption de son concert à Grenoble par des militants pro-palestiniens et insoumis. Demain, à Saint-Martin-du-Tertre, des gendarmes, des policiers et une unité spécialisée de la police ferroviaire en amont seront mobilisés, ainsi qu'un dispositif de sécurité privé sur le site. Êtes-vous concerné par un remboursement des impôts ? À partir d'aujourd'hui, près de 13 millions de foyers vont recevoir d'ici les 8 prochains jours un virement de l'administration fiscale. Il s'agit des foyers qui ont subi un excédent de prélèvement à la source. Et puis le Tour de France, une nouvelle journée au cœur des Alpes. Aujourd'hui, une 19e étape de 128 km, la plus courte des étapes en ligne dans cette édition. En point d'orgue, l'ascension finale vers l'Alpe d'Huez. Deux Français font partie de l'échappée, notamment Lenny Martinez, 7e au classement général. Les coureurs devront à nouveau gravir l'Alpe d'Huez demain pour la dernière étape dans les Alpes. Voilà pour l'info, excellente fin d'après-midi.
1: Très belle soirée à l'écoute de Pyrénées FM et le retour de l'info en région tout de suite avec Claire Vivapro. Bonsoir Claire Vie.
4: Bonsoir Ethan, bonsoir à toutes et à tous. Malgré une activité record en Ariège, les sapeurs-pompiers répondent à l'appel de la solidarité nationale. 18 pompiers ariégeois ont été déployés pour renforcer les secours dans l'Aude, les Landes et le sud-est de la France où le risque d'incendie reste très élevé. 6 d'entre eux sont partis à Biscarrosse, 10 autres sont prépositionnés dans l'Aude et 2 spécialistes du brûlage dirigé rejoignent les équipes du sud-est. Le SDIS de l'Ariège assure que ces efforts n'auront aucun impact sur les secours dans le département, tout en appelant chacun à la plus grande prudence face au risque de feux de forêt. La chaleur ne frappe pas seulement les humains. En Ariège, les apiculteurs alertent sur les conséquences des épisodes de canicule pour les abeilles. Dès que le thermomètre dépasse les 35 degrés, elles cessent de butiner pour se consacrer uniquement au refroidissement de la ruche. Avec des floraisons précoces, des fleurs brûlées par la sécheresse et moins de nectar, certaines colonies ont même dû être nourries en pleine saison, une situation complètement inédite. Résultat, eh bien, les récoltes de miel sont parfois divisées par 2, tandis que les professionnels redoutent aussi l'arrivée plus précoce du frelon asiatique. Un contexte qui fait craindre un hiver difficile pour les colonies. En Haute-Garonne, maintenant à Haute-Rive, la solidarité s'organise après un violent incendie. Le 26 mai dernier, les flammes parties du bar-restaurant voisin Ma Bonne Étoile se sont propagées jusqu'à la toiture de Pasta Di Matteo, causant d'importants dégâts. La salle de restauration a été épargnée, mais la toiture doit être entièrement reconstruite et des travaux de nettoyage sont nécessaires. Les gérants viennent de recevoir une aide d'urgence de 1 500 euros pour les accompagner avant la réouverture de leur établissement. Direction Pamiers maintenant en Ariège, où la police municipale change de rythme pour être plus présente sur le terrain. La commune a élargi ses horaires d'intervention avec des agents qui seront mobilisés jusqu'à 22h, plusieurs jours par semaine. Les effectifs des agents de sécurité de la voie publique ont aussi été renforcés avec un recrutement supplémentaire et une prime d'astreinte pour les situations d'urgence. La mairie veut répondre à une demande de plus de sécurité, même si l'opposition alerte sur le coût de ces nouvelles mesures. Et puis enfin, on parle culture. Vendredi 17 juillet, Big Flo et Oli ont fait vibrer la cité de Carcassonne. Les deux frères toulousains ont retrouvé le public du festival In pour un concert placé sous le signe de l'énergie, du partage et de l'émotion. Parmi les spectateurs, Louise Barreau-Fontès, venue applaudir ses deux artistes préférés.
5: Des artistes que je suis depuis un moment, que mon frère m'a fait découvrir et tout ça. Et c'est des gens que j'apprécie, enfin leurs textes et tout, je trouve ça hyper important, ils défendent des causes hyper fortes quoi. C'est sûr que la cité c'est toujours agréable de voir un concert dedans, c'est ce qu'on aime le plus quoi. C'est assez cool puisque ça reste un petit public, donc c'est pas des grandes salles comme on peut les retrouver dans des zéniths ou quoi. Donc on arrive à avoir un peu, on va dire, cette proximité, on les voit de près, donc c'est plutôt chouette.
4: Mathias Garidin est lui venu de Perpignan spécialement pour assister au concert.
6: Ça fait très longtemps que j'écoute Big Flo et Oli. Et vraiment, je les adore, c'est vraiment mes artistes préférés. Oui, j'étais déjà venu, mais juste pour visiter, pas pour un concert. Et du coup, en plus d'être que ce soit ici, vers la région, ça fait plaisir qu'ils viennent jusqu'ici. Et c'est vraiment un joli endroit pour faire un concert, je trouve, c'est vraiment spécial. J'espère que les gens vont danser et qu'ils viennent pas juste pour voir des petits artistes comme ça. J'espère vraiment que ça va être... ça va donner et qu'on va transpirer.
4: Et le festival de Carcassonne se poursuit jusqu'au 31 juillet avec plusieurs concerts et spectacles encore au programme. C'est la fin de cette édition, merci de l'avoir suivi.
0: La météo du jour, depuis les terrasses du Palais des Évêques à Saint-Lizier.
1: La météo pour demain matin, le ciel alternera entre nuages et éclaircies avec un vent modéré sur le Carcassonnais. Côté température, comptez 19 degrés à Font-Romeu, 22 à Foix, 24 à Carcassonne et jusqu'à 27 degrés à Perpignan. L'après-midi, alternance de nuages, d'éclaircies et d'averses vont se poursuivre. Les températures grimperont légèrement avec 22 degrés à Font-Romeu, 23 à Foix, 27 à Lézignan-Corbières, 30 degrés à Perpignan. Le vent, lui, se renforcera au fil des heures avec des rafales comprises entre 50 et 75 km/h.
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1: Allez, bon week-end dans quelques heures. On est là pour vous accompagner sur les routes de l'Ariège, de l'Aude, Pyrénées-Orientales. Le prochain quart d'heure avec Céline Dion, Zao MC Solar et Green Day maintenant. Bel après-midi, c'est le grand bol d'air jusqu'à 19h.

0: De belles voix à venir, Sia et Céline Dion ici sur Pyrénées FM. Avec vos conditions de circulation à 17h passées de 15 minutes, avec un point infotrafic du côté de Toulouse, si vous êtes en direction de Toulouse sur la 61, un bouchon de 6 km est signalé entre Montaudran et Rangueil en raison d'un rétrécissement des voies. Sur la 64 en direction de Bayonne, un ralentissement d'environ 600 mètres est également signalé à hauteur de la sortie 38 Toulouse-Saint-Simon. Prévoyez donc quelques minutes supplémentaires. Merci d'avoir choisi Pyrénées FM et le grand bol d'air continue jusqu'à 19h bien sûr.
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0: Avec vos bons plans, vos conditions de circulation d'ailleurs, vous nous appelez si vous avez des difficultés sur votre parcours, 05 61 44 4x0. Avec le festival de Carcassonne pour les adeptes de rock, rendez-vous ce lundi avec France Ferdinand et également les Sex Pistols. Ça c'est pour le 28, c'est mardi avec la première partie, les Vampass. Eh bien je vous offre vos entrées pour deux personnes. Pour ça c'est très simple, vous m'appelez maintenant 05 61 44 4x0 et vous allez pouvoir profiter du festival de Carcassonne lundi ou mardi, vous avez le choix avec la personne de votre choix. Allez, comme promis, la musique revient avec Sia et Céline Dion. Très bel après-midi sur Pyrénées FM.
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0: Et l'info en plus arrive juste après Céline Dion, voici encore un soir.
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0: Pyrénées FM pour vous accompagner sur les routes, des routes bien chargées, un ciel aussi bien chargé, vous le savez, hein, nous sommes de plus en plus confrontés aux catastrophes naturelles et justement à Bram, un spectacle pour apprendre les bons réflexes face aux catastrophes, c'est l'info en plus et c'est avec Claire Vivapro tout de suite sur Pyrénées FM.
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2: La prévention des risques prend une nouvelle forme à Bram dans l'Aude. Cet été, un spectacle immersif de son et lumière va sensibiliser le public au bon comportement à adopter face aux situations d'urgence. Baptisé le baptême du feu, l'événement se déroulera les 30 et 31 juillet ainsi que le 1er août au Parc des Essarts. Pendant 3 soirées, le public découvrira une mise en scène mêlant récits, effets spéciaux, cascades et interventions avec plus de 30 acteurs et cascadeurs. L'objectif est de sensibiliser autrement aux risques qui peuvent toucher les territoires, comme les incendies, les inondations et les tempêtes. Des phénomènes auxquels l'Aude a déjà été confrontée ces dernières années, notamment avec d'importants épisodes d'incendie. Derrière ce spectacle, la volonté c'est de transmettre les bons réflexes en situation de crise et rappeler le rôle essentiel des secours. L'association Mission 112, à l'origine du projet, estime qu'une partie importante de la population reste encore insuffisamment informée sur les gestes à adopter en cas d'urgence. Le spectacle est soutenu par la Fédération nationale des sapeurs-pompiers de France et par le SDIS de l'Aude qui veille à la pertinence des messages diffusés. Avec le baptême du feu, la prévention devient donc un moment de spectacle et de partage pour sensibiliser petits et grands aux risques qui peuvent frapper les territoires. Les représentations auront donc lieu les 30 et 31 juillet, début à 21h30 et possibilité de restauration sur place à Bram.
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0: Encore une très belle performance pour les frérots toulousains Big Flo et Oli qui étaient au festival de Carcassonne vendredi dernier. On les écoute. Également l'info trafic. Et s'il y a maintenant, très bon week-end avec Pyrénées FM.

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1: Et ce week-end marque l'un des plus gros chassés croisés de l'été. Aujourd'hui, la circulation est annoncée difficile avec un classement orange au niveau national et rouge dans le sud-ouest. Samedi, attendez-vous à de très fortes perturbations. La journée est classée rouge dans toute la France. Dans notre secteur, les ralentissements devraient être particulièrement importants sur la 62 entre Agen et Toulouse, la 61 entre Carcassonne et Narbonne, la 9 en direction de l'Espagne. Et puis, si vous avez le choix, privilégiez un départ en dehors des heures les plus chargées. La bonne nouvelle, eh bien, c'est que dimanche, ça annonce beaucoup plus calme sur les routes avec une circulation globalement fluide.
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1: Très bon début de soirée.
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1: Le début des vacances pour certains, la rentrée pour d'autres, le week-end en tout cas pour beaucoup d'entre nous, avec 4 jours de fête pour la fête locale de Mazères en Ariège. Ça démarre aujourd'hui jusqu'au 27 juillet, 4 jours d'animation gratuite, de concerts, de bandasses, de balles, de feux d'artifice. Alors ce soir, les festivités à Mazères débutent à 18h30, dans un peu moins d'une heure maintenant. Apéritif concert du Stack Trio sous la halle couverte à partir de 22h15, place à une grande soirée années 80. C'est ce soir avec Cazero, Christine Rock, Vivien Savage, Otawan. Et puis avant les concerts de Roulet Jeunesse et puis Sangria gratuite. Demain, la ville accueille le 20e festival de bandasses en Basse-Ariège. Et puis dimanche, les bandasses réveilleront la ville dès 10h avec une corrida pédestre de 6 km à 18h. À 19h, une immense bodega avec tapas, évidemment. Vous avez tout le programme complet sur fetemazeres.fr. Ça démarre aujourd'hui jusqu'au 27 juillet. La suite de la musique pour vous accompagner, direction le week-end pour les hits, voici Carbone

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Bon début de soirée, ne me quittez pas. Je vous offre la toute dernière chance de vous offrir votre nuit dans le magnifique château de Villelongue, avec petit déjeuner maison, mais aussi un dîner à la taverne du château installé dans une cave voûtée du 9e siècle. 05 61 44 4x0. 05 61 44 4x0. Ce sont les tout derniers instants. Bonne chance. Fine Young Cannibals, maintenant sur Pyrénées FM.

0: Excellent début de soirée avec Pierre et FM à 18h, l'actu régionale, nationale également, le flash info trafic, la météo, encore un beau programme pour le prochain quart d'heure également, Maroon 5 et Gérald de Palmas pour vous accompagner sur les routes des Pyrénées à la Méditerranée.
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1: Et sur Pyrénées FM, il est 18h.
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1: Allez, prudence, si vous prenez la route aujourd'hui, ce vendredi, bison, futé, voie orange et au niveau national avec un trafic rouge dans le sud-ouest. Samedi, ce sera la journée la plus chargée, classée rouge dans toute la France. Dans notre région, les difficultés sont attendues sur l'A62 entre Agen et Toulouse, A61 entre Carcassonne et Narbonne, ainsi que sur l'A9 entre Narbonne et la frontière espagnole. Alors, si vous pouvez éviter ces axes aux heures de pointe, en revanche, bien dimanche, la circulation sera beaucoup plus fluide. Sur la plupart des grands axes, une bonne journée pour rentrer ou partir en vacances.
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1: Et toute l'actu sur Pyrénées FM, c'est avec François Germa. Bonsoir.
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4: Bonsoir à tous. Le sud-ouest en proie aux flammes. La Gironde et les Landes, théâtre de violents incendies depuis hier. Dans les Landes, ce sont 2600 hectares qui sont en partie en fumée autour de Biscarros. Par mesure de sécurité, 23 000 personnes ont été évacuées. Le combat des pompiers s'annonce encore long, tout comme en Gironde, avec un incendie d'une ampleur encore plus forte près du bassin d'Arcachon. Les feux continuent de dévorer le paysage. Lynn Baudrier.
5: Oui, au total, ce sont plus de 12 500 hectares de forêt qui ont été détruits, provoquant l'évacuation de 44 000 personnes. Cet après-midi, les habitants d'Arès, d'Andernos-les-Bains ou encore de Somos ont eu ordre d'évacuer via un message d'alerte sur leur smartphone. Plus d'une cinquantaine de maisons et un camping ont brûlé. Pour autant, personne n'a été blessé. L'intervention des pompiers est compliquée par les rafales de vent qui peuvent atteindre 80 km/h. Les prochaines heures s'annoncent encore critiques pour les pompiers. Ils sont un millier engagés sur le terrain, épaulés par un renforcement des moyens aériens, notamment 4 canadiens et 2 hélicoptères bombardiers d'eau.
4: Et pour accueillir les évacués, le parc des expositions de Bordeaux peut prendre en charge jusqu'à 10 000 personnes. Des lits de camp, des espaces de repos, de l'eau et des repas sont mis à disposition. Outre la Gironde, d'autres départements sont aussi confrontés au feu en ce moment. C'est notamment le cas du Var. Depuis le début de l'année, on déplore déjà plus de 50 000 hectares brûlés en France. C'est 3 fois plus que l'année dernière à la même période. Les conséquences de la canicule avec les chiffres des noyades en France. 274 personnes, dont 37 enfants et adolescents, ont perdu la vie par noyade en 2 mois et demi. Environ 4 noyades mortelles sur 5 ont eu lieu lors des journées de vigilance canicule. Une nouvelle journée de départ en vacances du monde sur les routes. Bison, futé, voie rouge aujourd'hui dans le sud-ouest et le nord-est. C'est orange partout ailleurs. Demain, toute la France sera en rouge. Et puis Tadej Pogacar remporte la 19e étape du Tour de France au sommet de l'Alpe d'Huez. Sa 5e victoire sur cette édition. Demain, les coureurs devront à nouveau gravir le mythique col. Voilà pour l'info. Excellente soirée.
1: Très belle soirée à l'écoute de Pyrénées FM et le retour de l'info en région tout de suite avec Claire Vivapro. Bonsoir Claire Vie.
6: Bonjour à toutes et à tous. Nouveau rebondissement dans le dossier de la mine de Salo en Ariège. Le tribunal de Toulouse suspend le permis de recherche qui avait été accordé à une entreprise pour 5 ans. Le juge estime que l'État a attribué ses droits miniers sans réaliser l'évaluation environnementale qui est pourtant obligatoire. Alors que ce projet pourrait avoir de grandes conséquences sur l'environnement, cette suspension est provisoire dans la tente d'un jugement sur le fond, mais elle stoppe une nouvelle fois le projet de recherche à Coufflens. Parlons santé maintenant. L'accès aux soins évolue en Occitanie. L'Agence régionale de santé lance la labellisation de près de 400 structures de soins de proximité dans la région. 24 dans l'Aude, 22 en Ariège, 22 également dans les Pyrénées-Orientales. Ce label vise à améliorer l'accès aux soins en garantissant la présence d'un médecin généraliste, d'un infirmier, des horaires élargis et une meilleure prise en charge des soins non programmés. Une mesure qui s'inscrit dans un contexte de grande pénurie, alors que près de 2600 médecins généralistes devront être installés en Occitanie au cours des 10 prochaines années. Et si les eaux usées permettaient de sauver les vignes, dont l'Aude à Roquefort des Corbières, un projet pilote unique en Europe, irrigue depuis 7 ans 16 hectares de vignobles avec de l'eau recyclée issue de la station d'épuration. Après traitement, cette eau alimente un réseau de goutte à goutte pour aider les vignes à résister aux sécheresses. Une expérimentation suivie de près par les chercheurs et présentée comme une piste d'adaptation au changement climatique pour la viticulture méditerranéenne. Justement, les vendanges démarrent plus tôt que jamais dans les Pyrénées-Orientales. À Cabestany, le domaine Lafage a commencé la récolte des premiers muscats hier d'après l'Indépendant, avec plus d'une semaine d'avance sur l'an dernier, un record pour l'exploitation. Cette précocité est liée au printemps qui est arrivé plus tôt et au début d'été très chaud. Face au changement climatique, les viticulteurs adaptent leurs pratiques pour économiser l'eau et protéger les vignes, avec l'objectif de préparer une viticulture plus résiliente. Et puis enfin, on part en montagne. Notre reporter en Cerdagne, Cyril Biès, a eu l'occasion de participer au Cluedo géant organisé par le musée de Cerdagne à Sainte-Léocadie pour nous présenter le décor et l'intrigue. Laissons la parole au commandant de la place de Mont-Louis, alias Sylvie Candeau.
7: Commandant, commandant !
8: Le Cluedo, c'est qui a tué le viguier de Cerdagne, puisque moi, commandant de la place de Mont-Louis, j'ai été mandé dans cette maison puisqu'on avait assassiné le viguier de Cerdagne. Les suspects sont nombreux puisqu'il y a son frère qui est militaire, sa femme, son autre frère qui est curé, et il y a aussi la domesticité avec Joanne le jardinier, Nouria la domestique, Magdalena la gouvernante et Isidore le valet de ferme. Tout ce petit monde ne dit pas la vérité et nos participants enquêteurs ont une heure et demie pour pouvoir découvrir qui a tué le viguier de Cerdagne.
6: Notre reporter Cyril, se prenant pour un détective pour une soirée, tente d'obtenir des indices auprès des autres joueurs avec un brin de malice.
9: Cher détective, est-ce que votre enquête avance ?
10: On patauge un peu, mais on avance.
11: On espère avoir trouvé la solution. On espère.
9: On va le savoir dans pas longtemps, je crois.
11: Je pense, oui.
9: Ouais, je vais chercher aussi.
6: Certains détectives peinent à démêler les fils de l'intrigue, qui n'est pas aussi simple qu'elle n'y paraît.
9: Alors, vous êtes sur les dernières réflexions ?
12: On est un peu perdus.
9: Ils vous ont tous menti un petit peu ?
12: Oui, c'est ça, en fait. Tout le monde a menti, et petit à petit, on nous dit la vérité, mais il y a un autre mensonge qui vient s'ajouter au reste, donc là, on est complètement perdus.
6: Le Cluedo géant au musée de Cerdagne est une aventure palpitante à vivre dans nos montagnes, comme en témoignent les participants.
13: C'est une longue idée que d'avoir fait ça, surtout ici au musée de Cerdagne. Et je trouve que ça valorise vraiment le lieu, ça valorise donc ces gens qui nous apprennent l'histoire du coin ici, et bah, là, je pense que c'est carton plein, c'est réussi.
9: Vous avez été conquis, c'est ça ?
12: Complètement conquise par ce Cluedo.
9: Comment vous avez vécu alors ce Cluedo ?
14: Je trouve que c'était un peu dur, mais en vrai c'était bien.
10: Il y avait beaucoup d'informations, ça qui était dur parfois, à tout retenir.
15: Faut venir au musée de Cerdagne, c'est incroyable.
9: Ça c'est sympa pour eux.
6: Et pour conclure, nous retrouvons Alexandre, le médiateur du patrimoine.
16: Très grand succès, on a eu à peu près une cinquantaine de personnes qui sont venues participer à ce Cluedo ce mercredi soir. Donc c'est une très bonne fréquentation pour nous ici au musée.
9: Une histoire un peu compliquée, difficile, les acteurs un peu coquins, mais finalement il y a une bonne partie qui a trouvé.
16: Oui, tout à fait, et le but finalement, la finalité, ce n'est pas seulement de trouver qui a tué le viguier de Cerdagne, c'est aussi de passer un bon moment en compagnie des acteurs, des comédiens, et nous, en termes de création, le but, la difficulté en tout cas, c'est de ne pas avoir ni une intrigue trop facile, ni une intrigue trop difficile.
9: Et de s'adapter,
16: tout à fait. Mais je crois qu'il y a déjà une bonne partie des participants qui avaient trouvé le ou les meurtriers, puisque bien évidemment, nous ne dirons pas qui a encore tué le viguier
6: de
16: Cerdagne.
6: Et pas de panique, pour les retardataires, deux sessions de rattrapage sont prévues. La première le 5 août, une intrigue différente se déroule en 20e siècle. Et pour la seconde, le 19 août, vous retrouverez le viguier de Cerdagne, une aventure à vivre en famille ou entre amis, testée par Cyril et validée par Pyrénées FM.
0: La météo du jour, depuis les terrasses du Palais des Évêques à Saint-Lizier.
1: La météo pour demain, samedi 25 juillet. Le ciel alternera entre nuages et éclaircies. Un vent modéré sur le Carcassonnais, 45 km/h. Côté température, comptez 19 degrés à Font-Romeu, 22 degrés à Pamiers, 24 degrés à Carcassonne et jusqu'à 27 degrés à Perpignan. L'après-midi, alternance de nuages, d'éclaircies toujours, mais avec des averses. Et les températures grimperont légèrement avec 22 degrés à Font-Romeu, 23 à Foix, 27 à Lézignan-Corbières, 30 degrés à Perpignan. Le vent, lui, se renforcera au fil des heures avec des rafales comprises entre 50 et 75 km/h.
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1: Jusqu'à 19h, le grand bol d'air. Et attention, le ou la grande gagnante de notre jeu de la semaine, une nuit dans le magnifique château de Villelongue. Eh bien, ce sera dans quelques minutes à découvrir. Et pour la musique, voici Enrique Iglesias et Nadia. Voici Laisse le destin t'emporter. 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

0: très bel été. À l'écoute de Pyrénées FM, le grand bol d'air jusqu'à 19h. C'est Ethan en votre compagnie.
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0: Alors si je devais résumer la joie de vivre, je pense que c'est la personne que j'ai au téléphone avec moi. André, bienvenue sur Pyrénées FM.
2: Oui, bonsoir Ethan. Oui, vous avez raison, c'est vraiment la joie de vous avoir.
0: Ah bah écoutez, plaisir vraiment partagé, André. En plus de ça, je vais vous offrir une bonne nouvelle puisque vous avez joué avec Valérie, il me semble.
2: Oui, tout à fait.
0: Vous avez été sélectionné, présélectionné, c'était mardi, c'est ça, mardi matin?
2: Oui, tout à fait.
0: Mardi matin, voilà, la clé, votre nuit dans le magnifique château de Villelongue, petit déjeuner maison, un dîner à la taverne du château installé dans une cave magnifique voûtée du 9e siècle. Eh bien, c'est vous qui remportez ce magnifique cadeau, André.
2: Ben, c'est génial, merci beaucoup, c'est énorme, super.
0: Un très très beau cadeau. Nous avions eu aussi François également qui est venu dans l'émission pour nous présenter un peu la culture. Il nous a raconté un petit peu les défis techniques et écologiques aussi pour la rénovation de ce château. C'est un beau cadeau de 165 € pour vous, André.
2: Ah oui, c'est super magnifique. Oui, c'est génial. Merci beaucoup, Pyrénées FM.
0: Eh bien, écoutez, avec plaisir, avec qui vous allez partir profiter pour ce petit week-end?
2: Avec ma moitié.
0: Votre moitié, comment s'appelle-t-il ou elle?
2: Alors, il s'appelle Titou, c'est mon mari.
0: Eh bien, voilà, très bien. On le salue bien fort. Vous habitez dans quelle commune?
2: L'Aiguillon.
0: À côté de Lavelanet.
2: De la blanée, tout à fait.
0: Tout à fait, en Ariège. Eh bien, écoutez, je vous souhaite un agréable week-end. Et puis, à bientôt, bien sûr, sur Pyrénées FM.
2: Eh bien, merci beaucoup, Ethan. Merci beaucoup. Et bonne soirée à tout le monde.
0: Eh bien, merci. Tiens, petit programme pour ce week-end. Vous avez quelque chose de prévu, peut-être?
2: Oui, j'ai mes enfants qui arrivent. J'ai mes petits-enfants. Donc, ça va être super.
0: Et qui arrivent parce qu'ils habitent.
2: Ma fille habite à Perpignan, donc ils arrivent pour le week-end et voilà, je garde mes petits-enfants la semaine prochaine, ça va être la fête.
0: Eh ben c'est la fête, c'est la joie de vivre, bien sûr, de beaux souvenirs pour les vacances d'été, bien sûr, on se souvient de nos vacances, hein, bien sûr, toute notre vie en tout cas. Peut-être qu'ils sont sur la route en ce moment, peut-être, non?
2: Oui, ils sont sur la route, oui.
0: Eh ben voilà, peut-être avec Pyrénées FM également. Merci beaucoup pour votre joie et votre bonheur, André. Merci beaucoup, bon week-end. Avec plaisir et profitez bien de toute la petite famille. Allez, la suite avec Kim Wilde, Kids in America et encore félicitations à André.
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0: Pour vous accompagner sur les routes, dans un instant, c'est l'agenda. On ira du côté de Sorade, Viviès, les Pujols, mais également Foy et la musique, bien sûr, avec Kim Wilde tout de suite. Voici Kids in America. Très bon week-end.

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1: Et ce week-end marque l'un des plus gros chassés croisés de l'été. Aujourd'hui, la circulation est annoncée difficile avec un classement orange au niveau national et rouge dans le sud-ouest. Samedi, attendez-vous à de très fortes perturbations. La journée est classée rouge dans toute la France. Dans notre secteur, les ralentissements devraient être particulièrement importants sur la 62 entre Agen et Toulouse, la 61 entre Carcassonne et Narbonne, la 9 en direction de l'Espagne. Et puis si vous avez le choix, privilégiez un départ en dehors des heures les plus chargées. La bonne nouvelle, eh bien, c'est que dimanche, ça annonce beaucoup plus calme sur les routes avec une circulation globalement fluide.
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1: Et toute l'actu sur Pyrénées FM, c'est avec François Germa. Bonsoir.
3: Bonsoir à tous. Le sud-ouest en proie aux flammes. La Gironde et les Landes, théâtre de violents incendies depuis hier. Dans les Landes, ce sont 2600 hectares qui sont en partie en fumée autour de Biscarrosse. Par mesure de sécurité, 23 000 personnes ont été évacuées. Le combat des pompiers s'annonce encore long, tout comme en Gironde, avec un incendie d'une ampleur encore plus forte près du bassin d'Arcachon. Les feux continuent de dévorer le paysage. Lynn Baudrier.
4: Oui, au total, ce sont plus de 12 500 hectares de forêt qui ont été détruits, provoquant l'évacuation de 44 000 personnes. Cet après-midi, les habitants d'Arès, d'Andernos-les-Bains ou encore de Somos ont eu ordre d'évacuer via un message d'alerte sur leur smartphone. Plus d'une cinquantaine de maisons et un camping ont brûlé. Pour autant, personne n'a été blessé. L'intervention des pompiers est compliquée par les rafales de vent qui peuvent atteindre 80 km/h. Les prochaines heures s'annoncent encore critiques pour les pompiers. Ils sont un millier engagés sur le terrain, épaulés par un renforcement des moyens aériens, notamment 4 canadiens et 2 hélicoptères bombardiers d'eau.
3: Et pour accueillir les évacués, le parc des expositions de Bordeaux peut prendre en charge jusqu'à 10 000 personnes. Des lits de camp, des espaces de repos, de l'eau et des repas sont mis à disposition. Outre la Gironde, d'autres départements sont aussi confrontés au feu en ce moment. C'est notamment le cas du Var. Depuis le début de l'année, on déplore déjà plus de 50 000 hectares brûlés en France. C'est 3 fois plus que l'année dernière à la même période. Les conséquences de la canicule avec les chiffres des noyades en France. 274 personnes, dont 37 enfants et adolescents, ont perdu la vie par noyade en 2 mois et demi. Environ 4 noyades mortelles sur 5 ont eu lieu lors des journées de vigilance canicule. Une nouvelle journée de départ en vacances du monde sur les routes. Bison futé voie rouge aujourd'hui dans le sud-ouest et le nord-est. C'est orange partout ailleurs. Demain, toute la France sera en rouge. Et puis Tadej Pogacar remporte la 19e étape du Tour de France au sommet de l'Alpe d'Huez. Sa 5e victoire sur cette édition. Demain, les coureurs devront à nouveau gravir le mythique col. Voilà pour l'info. Excellente soirée.
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1: Et on démarre tout de suite avec Mazères, avec la fête locale qui revient du 24 au 27 juillet. Une grande soirée gratuite réunissant également Casero, Christine Rock, Vivien Sauvage, Otawan, Roulet Jeunesse et Sangria gratuite. Samedi, le 20e festival de Bandas en Basse-Ariège rassemblera 8 groupes et 250 musiciens. Vous avez tout le programme sur fetemazères.fr. Direction les Pujols maintenant avec le comité des fêtes des Pujols qui dévoile le programme de sa fête locale organisée du 24 au 27 juillet. Également 4 soirées musicales rythmeront le week-end avec ADN Orchestre vendredi, No Name et Nico et Kellyanne samedi, Music dimanche et Baille la Mort lundi. Des repas à thème seront également proposés chaque soir. Les réservations sont ouvertes 06 09 67 23 33. Direction Foix avec les brocantes d'été qui feront leur retour à Foix les 25 et 26 juillet organisées par l'association Ariège Antiquité. Événement gratuit bien sûr, ouvert à tous de 9h à 19h et une seconde édition est prévue les 29 et 30 août. À Viviès, maintenant, l'association des écuyers cascadeurs d'Ariège lancera le 26 juillet une nouvelle saison de son spectacle équestre et médiéval, La Légende des écuyers, proposée chaque dimanche jusqu'au 30 août à 19h30 à Viviès. Ce spectacle retrace l'histoire d'une famille d'éleveurs de chevaux du 12e siècle, mêlant cascade, combat, chevaux et effets pyrotechniques. L'entrée est libre avec buvette, restauration et boutique sur place. Et puis enfin, Sorat avec le 44 quatrième marché artisanal qui se tiendra dimanche 26 juillet sur place de la Rande à Sorat de 9h à 18h. Producteurs locaux, artisans et métiers d'art seront réunis autour d'un marché du terroir.

par des fêtes de Mazères, 4 jours de fête. Et puis là, ça démarre maintenant, justement, 18h30, avec une grande soirée années 80. Et comment ne pas oublier ce morceau des années 80 avec Alain Chamfort. Voici Manureva, c'est Pyrénées FM.

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1: 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Et tout de suite, c'est l'actu sport avec François Germa. Bonsoir.
2: Bonsoir, bonsoir à tous. Un nouveau coup de force pour le patron du Tour de France, du mouvement sur les bancs de plusieurs sélections de foot et puis des Français en très belle forme en tennis. C'est l'actu sport ce soir. Et d'abord, les échappés n'ont pas collaboré. Il les a balayés. Tadej Pogacar l'emporte pour la première fois à l'Alpe d'Huez sur la 19e étape du Tour de France. Parti seul au début de l'ascension finale et dans une ambiance de folie, le Slovène remporte sa 5e victoire cette année. Le Français, Lenny Martinez, lui, n'a pas assez collaboré avec ses compagnons d'échappée. Il termine finalement deuxième. Au général, Tadej Pogacar compte désormais 7 minutes 11 d'avance sur Remco Evenepoel. Paul Sexas, lui, concède 3 secondes à Isaac Del Toro dans la course au podium. Et demain, les coureurs retrouveront l'Alpe d'Huez une deuxième fois pour une 20e étape qui s'annonce dantesque au départ du Bourdoisan, avec au menu l'école de la Croix de Fer, du Télégraphe, du Galibier, de Sarenne et donc l'Alpe d'Huez. On passe maintenant au football. Un nouveau sélectionneur pour l'Allemagne, Jürgen Klopp, a été officiellement nommé à la tête de la Mannschaft aujourd'hui. On ne l'a plus vu sur un banc depuis son départ de Liverpool il y a 2 ans. Sa mission sera de relever une sélection allemande dans le doute après son élimination en 16e de finale de la Coupe du Monde.

0: Monique Lavandaché se qualifient et s'affronteront pour une place en finale demain. Et puis le coup d'envoi aujourd'hui des championnats de France d'athlétisme. 3 jours de compétition au programme à Albi à 3 semaines des championnats d'Europe. Voilà pour l'actu sport. Excellente soirée à vous.
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0: France Gall et Stevie Wonder, c'est la suite de votre musique. Bien sûr, la grande bodega des Pyrénées arrive à partir de 19h. J'aurai plaisir à vous retrouver lundi 15h-19h ici sur Pyrénées FM. Passez un bon week-end, soyez bien sûr très prudents sur les routes, des routes qui s'annoncent bien chargées ce week-end. Je vous laisse avec les offres d'emploi de ce vendredi. Passez un très très bon week-end, c'était Ethan en votre compagnie.
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2: Et si votre prochain coup de pinceau se faisait dans l'aéronautique? À Mazères, en Ariège, une entreprise recherche un peintre aéronautique. Préparation des pièces, ponçage, masquage, retouche et mise en peinture. Vous participerez à toutes les étapes qui donnent leur finition aux pièces aéronautiques. Une première expérience est demandée ainsi que de la rigueur et l'envie de bien faire. Si vous êtes un homme ou une femme, sachez que ce poste est proposé en intérim pour 18 mois. Pour en savoir plus, contactez Maëva au 05 61 68. 12 89. Vous n'avez pas peur de mettre les bottes et d'aller sur le terrain? Cette offre pourrait vous intéresser. Direction Villeneuve-Tolosane en Haute-Garonne, une entreprise recherche un ouvrier ou une ouvrière d'exécution pour intervenir sur des chantiers d'eau et d'assainissement. Au programme, intervention en espace confiné, appui aux équipes de terrassement et respect strict des consignes de sécurité. Attention, l'habilitation CATEC en cours de validité est obligatoire. Une expérience dans ce domaine sera appréciée. C'est une mission de 6 mois en intérim. Pour postuler, contactez Mélanie au 05 61 68 12 89.
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1: Pyrénées FM, il est 19h.
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1: Allez, prudence, si vous prenez la route aujourd'hui, ce vendredi, bison, futé, voie orange et niveau national avec un trafic rouge dans le sud-ouest. Samedi, ce sera la journée la plus chargée, classée rouge dans toute la France. Dans notre région, les difficultés sont attendues sur l'A62 entre Agen et Toulouse, A61 entre Carcassonne et Narbonne, ainsi que sur l'A9 entre Narbonne et la frontière espagnole. Alors, si vous pouvez éviter ces axes aux heures de pointe, en revanche, bien dimanche, la circulation sera beaucoup plus fluide sur la plupart des grands axes. Une bonne journée pour rentrer ou partir en vacances.
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1: Excellent week-end à l'écoute de Pyrénées FM et l'actualité, c'est avec Valdemar Delage. Bonsoir.
3: Bonsoir à toutes et tous. Les chiffres sont vertigineux. 44 000 personnes évacuées en Gironde, 12 500 hectares brûlés, 42 pompiers blessés dont 9 en urgence relative, 53 maisons et un camping détruit. La situation continue de se dégrader au nord de la presqu'île du Cap Ferret qui est en cours d'évacuation totale. Les 1000 soldats du feu s'apprêtent à lutter une nuit de plus alors que des rafales de vent favorisent la progression de l'incendie. Et ce n'est pas le seul sinistre qui mobilise les secours. Un peu plus au sud, on compte 25 000 évacués dans les Landes et 2 500 hectares partis en fumée près de Biscarrosse. Du feu également dans le Var, puisque l'incendie qui s'est déclenché mardi à Pontevès est toujours actif après avoir parcouru 2 700 hectares. Des reprises de feu ont été constatées cet après-midi, là encore favorisées par les vents. Toujours dans le sud, plus de 100 hectares de garrigues ont brûlé cet après-midi dans l'Hérault. Emmanuel Macron a demandé l'activation du mécanisme de protection civile de l'Union européenne. Les fortes chaleurs, ce sont aussi ces 274 morts par noyade recensées entre le 1er mai et le 15 juillet. C'est 33 de plus que l'année dernière. 80% d'entre elles ont eu lieu pendant les épisodes de canicule. Un autre chiffre hallucinant, 150 migrants ont traversé clandestinement la Manche à bord d'un seul bateau de 12 mètres. Un record selon la SNSM. La station a dû intervenir pour escorter l'embarcation en difficulté sur la route de l'Angleterre. Il y a 2 semaines, un bateau avait effectué la traversée avec 128 personnes à bord. Énormément de monde attendu demain sur la route des vacances. Une large partie du pays était déjà classée rouge aujourd'hui dans le sens des départs. C'est tout l'Hexagone qui le sera demain. Bison Futé estime que les premiers ralentissements pourraient apparaître en Île-de-France dans la matinée, notamment sur la 10 et la 6. Dans le sens des retours, le nord-ouest et le sud-est sont classés en orange. Et puis Tadej Pogacar est plus que jamais le grand patron du Tour de France. Le Slovène a écœuré l'échappée pour s'imposer au sommet de l'Alpe d'Huez cet après-midi sur la 19e étape. Le Français Lenny Martinez a pris la 2e place de cette étape et remonte au 5e rang du classement général, juste derrière Paul Sexas. Demain, une ultime étape de montagne attend les coureurs. Bonne soirée à notre écoute.
1: Très belle soirée à l'écoute de Pyrénées FM et le retour de l'info en région tout de suite avec Claire Vivapro. Bonsoir Claire Vie.
4: Bonsoir Ethan, bonsoir à toutes et à tous. Malgré une activité record en Ariège, les sapeurs-pompiers répondent à l'appel de la solidarité nationale. 18 pompiers ariégeois ont été déployés pour renforcer les secours dans l'Aude, les Landes et le sud-est de la France où le risque d'incendie reste très élevé. 6 d'entre eux sont partis à Biscarrosse, 10 autres sont prépositionnés dans l'Aude et 2 spécialistes du brûlage dirigé rejoignent les équipes du sud-est. Le SDIS de l'Ariège assure que ces efforts n'auront aucun impact sur les secours dans le département, tout en appelant chacun à la plus grande prudence face au risque de feux de forêt. La chaleur ne frappe pas seulement les humains. En Ariège, les apiculteurs alertent sur les conséquences des épisodes de canicule pour les abeilles. Dès que le thermomètre dépasse les 35 degrés, elles cessent de butiner pour se consacrer uniquement au refroidissement de la ruche. Avec des floraisons précoces, des fleurs brûlées par la sécheresse et moins de nectar, certaines colonies ont même dû être nourries en pleine saison, une situation complètement inédite. Résultat, eh bien, les récoltes de miel sont parfois divisées par 2, tandis que les professionnels redoutent aussi l'arrivée plus précoce du frelon asiatique. Un contexte qui fait craindre un hiver difficile pour les colonies. En Haute-Garonne, maintenant à Haute-Rive, la solidarité s'organise après un violent incendie. Le 26 mai dernier, les flammes parties du bar-restaurant voisin Ma Bonne Étoile se sont propagées jusqu'à la toiture de Pasta Di Matteo, causant d'importants dégâts. La salle de restauration a été épargnée, mais la toiture doit être entièrement reconstruite et des travaux de nettoyage sont nécessaires. Les gérants viennent de recevoir une aide d'urgence de 1 500 euros pour les accompagner avant la réouverture de leur établissement. Direction Pamiers maintenant en Ariège où la police municipale change de rythme pour être plus présente sur le terrain. La commune a élargi ses horaires d'intervention avec des agents qui seront mobilisés jusqu'à 22h, plusieurs jours par semaine. Les effectifs des agents de sécurité de la voie publique ont aussi été renforcés avec un recrutement supplémentaire et une prime d'astreinte pour les situations d'urgence. La mairie veut répondre à une demande de plus de sécurité, même si l'opposition alerte sur le coût de ces nouvelles mesures. Et puis enfin, on parle culture. Vendredi 17 juillet, Big Flo et Oli ont fait vibrer la cité de Carcassonne. Les deux frères toulousains ont retrouvé le public du festival In pour un concert placé sous le signe de l'énergie, du partage et de l'émotion. Parmi les spectateurs, Louise Barreau-Fontès, venue applaudir ses deux artistes préférés.
5: Les artistes que je suis depuis un moment, que mon frère m'a fait découvrir et tout ça. Et c'est des gens que j'apprécie, enfin, leurs textes et tout, je trouve ça hyper important, ils défendent des causes hyper fortes quoi. C'est sûr que la cité c'est toujours agréable de voir un concert dedans, c'est ce qu'on aime le plus quoi. Bah, c'est assez cool puisque ça reste un petit public, donc c'est pas des grandes salles comme on peut les retrouver dans des zéniths ou quoi. Donc on arrive à avoir un peu, on va dire, cette proximité, on les voit de près, donc c'est plutôt chouette.
4: Mathias Garidin est lui venu de Perpignan spécialement pour assister au concert.
6: Ça fait très longtemps que j'écoute Big Flo et Oli. Et vraiment, je les adore, c'est vraiment mes artistes préférés. Oui, j'étais déjà venu, mais juste pour visiter, pas pour un concert. Et du coup, bah, en plus d'être que ce soit ici, vers la région, ça fait plaisir qu'ils viennent jusqu'ici. Et c'est vraiment un joli endroit pour faire un concert, je trouve, c'est vraiment spécial. J'espère que les gens vont danser et qu'ils viennent pas juste pour voir des petits artistes comme ça. J'espère vraiment que ça va être... Ça va donner et qu'on va transpirer.
4: Et le festival de Carcassonne se poursuit jusqu'au 31 juillet avec plusieurs concerts et spectacles encore au programme. C'est la fin de cette édition. Merci de l'avoir suivi.
0: La météo du jour depuis les terrasses du Palais des Évêques à Saint-Lizier.
1: La météo pour demain matin, le ciel alternera entre nuages et éclaircies avec un vent modéré sur le Carcassonnais. Côté température, comptez 19 degrés à Font-Romeu, 22 à Foix, 24 à Carcassonne et jusqu'à 27 degrés à Perpignan. L'après-midi, alternance de nuages, d'éclaircies et d'averses vont se poursuivre. Les températures grimperont légèrement avec 22 degrés à Font-Romeu, 23 à Foix, 27 à Lézignan-Corbières, 30 degrés à Perpignan. Le vent, lui, se renforcera au fil des heures avec des rafales comprises entre 50 et 75 km/h.
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1: Bonsoir à toutes et à tous. Une nouvelle nuit de lutte pour les pompiers girondins. L'incendie qui a ravagé la forêt au nord du Cap Ferret et provoqué plus de 110 000 évacuations fait désormais route vers Bordeaux en raison de forts vents. D'importantes fumées se font sentir sur l'agglomération bordelaise, peuplée de 800 000 habitants. Les communes de l'ouest de la ville pourraient être évacuées. Le ministre de l'Intérieur a annoncé le déploiement de renforts militaires terrestres. Emmanuel Macron a également demandé l'aide de l'Union européenne. Du feu aussi dans le Var, puisque l'incendie qui s'est déclenché mardi à Pontevès est toujours actif après avoir parcouru 2700 hectares. Des reprises du feu ont été constatées vendredi après-midi, là encore favorisées par les vents. Toujours dans le sud, plus de 100 hectares de garrigues ont brûlé hier après-midi dans l'Hérault. Énormément de monde attendu ce samedi sur la route des vacances. Une large partie du pays était déjà classée rouge hier dans le sens des départs. C'est tout l'Hexagone qu'il est aujourd'hui. Bison Futé estime que les premiers ralentissements pourraient apparaître en Île-de-France dans la matinée, notamment sur l'A10 et l'A6. Dans le sens des retours, le nord-ouest et le sud-est sont classés orange. Un nouveau vol d'ampleur dans un musée français. Le torque de la princesse de Vix a été volé à Châtillon-sur-Seine hier après-midi. Il s'agit d'une importante pièce du patrimoine national, un collier celte en or pur de près de 500 grammes. La ministre de la Culture Catherine Pégard présentera lundi un plan pour la sécurité dans les musées. Les billets de 5 à 200 euros vont changer de design à l'horizon 2030. La Banque Centrale Européenne vient de lancer une consultation pour demander aux citoyens de l'aider à choisir quels symboles orneront la monnaie. Parmi les propositions, des personnalités comme Marie Curie, Beethoven ou Léonard de Vinci, mais aussi des oiseaux ou des bâtiments emblématiques. Et puis Tadej Pogacar est plus que jamais le grand patron du Tour de France. Le Slovène a écœuré l'échappée pour s'imposer au sommet de l'Alpe d'Huez hier sur la 19e étape. Le Français Lenny Martinez a pris la 2e place de l'étape. Il remonte au 5e rang du classement général juste derrière Paul Sexas. Cet après-midi, une ultime étape de montagne attend les coureurs. Un passage par le mythique col du Galibier. Retour à l'Alpe d'Huez, mais cette fois par le col de Sarenne. Bonne nuit à notre écoute. 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
1: Bonsoir à toutes et tous. Le feu le plus important du siècle en Gironde. Une centaine de bâtiments détruits au nord du Cap Ferret. La préfète décrit une ampleur inédite, un incendie hors norme qui se dirige désormais vers l'est et l'agglomération bordelaise, poussée par les vents. 110 000 personnes ont été évacuées, 14 000 hectares ont brûlé, 42 pompiers ont été blessés. Dans chaque commune concernée par la trajectoire du feu, les habitants recevront progressivement des alertes d'évacuation. Cela concerne donc notamment la banlieue de Bordeaux. Le ministère de l'Intérieur a tenu une cellule interministérielle de crise ce vendredi soir, alors que le sud-ouest est également touché par un autre incendie, cette fois dans les Landes. Du côté de Biscarrosse, le feu se dirige vers Parentis-en-Born. On compte près de 30 000 évacuations et 2600 hectares brûlés. Par ailleurs, plus de 300 personnes ont à nouveau été évacuées, cette fois dans le Var, où un incendie fait rage depuis mardi. Dans le reste de l'actualité, énormément de monde attendu demain sur la route des vacances. Une large partie du pays était déjà classée rouge ce vendredi dans le sens des départs. C'est tout l'Hexagone qui le sera à samedi. Bison Futé estime que les premiers ralentissements pourraient apparaître en Île-de-France dans la matinée, notamment sur la 10 et la 6. Dans le sens des retours, le nord-ouest et le sud-est sont classés orange. 150 migrants ont traversé clandestinement la Manche à bord d'un seul bateau de 12 mètres. C'est un record selon la SNSM, la station qui a dû intervenir pour escorter